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1: Pour le 14 juin, bonne fête Élisée, Ruffin. Les naissances du 14 juin, Boy George, le chanteur. Joy Esther, la comédienne et chanteuse. Olivier de Benoît, le comédien et humoriste. Jackson Richardson, le handballeur. Steffi Graf, la joueuse de tennis. Donald Trump, l'homme d'affaires, mania milliardaire de l'immobilier, le 45e président des États-Unis. Sophie Grimaldi, l'actrice. En 1928, c'est la naissance de Ernesto Che Guevara, révolutionnaire cubain. En 1864, c'est la naissance d'Aloïse Alzheimer, médecin lié à la maladie dont il décrit pour la première fois les symptômes en 1906. Les décès. En 2016, Anne Morgane Gilbert, l'actrice. En 2014, Isabelle Colin Dufresne, alias Ultraviolet, la muse de Salvador Dali. En 2006, Jean Robat, le dessinateur, le père des célèbres personnages de bande dessinée Boule Bill. En 2002, Jacques Roulant, l'animateur télé, producteur et réalisateur. En 1994, Marcel Mouloudji, le chanteur, auteur, compositeur, interprète, poète et comédien. En 2008, au Japon, un violent séisme de magnitude de 7,2 sur l'échelle de Richter secoue le pays, au moins 6 morts et une centaine de blessés. En 1991, c'est l'éruption du volcan Pinatubo, près de 300 morts. En 1985, c'est la première édition de la Fête du cinéma en France. En 1981, c'est la victoire du Parti socialiste français au deuxième tour des élections législatives. En 1905, une mutinerie à bord du cuirassé le Potemkin. Le dicton « Qui pêche en juin ne pêche que Fretin » et à Saint-Ruffin, cerise à plein jardin.

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1: Bonjour à tous, bonne fête à Élysée aujourd'hui. Alors quelle est la tendance astrale de cette journée ?
2: Bélier, vous devrez rester calme, prudent et surtout éviter les décisions hâtives.
1: Taureau, avec cet aspect de Saturne, vous serez obligé de fournir davantage d'efforts dans votre travail. Rien là qui ne saurait vous effrayer.
2: Gémeaux, Mars vous conseille de passer à l'action et de cesser de tourner en rond.
1: Cancer, cette fois, il ne s'agira plus de prendre de simples initiatives, mais probablement de changer carrément votre situation professionnelle.
2: Lion, avec Mercure dans les parages, veillez à ne pas entreprendre trop de choses à la fois.
1: Vierge, vos responsabilités ne vous laisseront guère le temps de souffler.
2: Balance, aujourd'hui, tout ce que vous entreprendrez sur le plan professionnel aura les plus grandes chances de réussite.
1: Scorpion, risque de tension en famille, vous devriez discuter avec votre entourage et chercher à découvrir les failles.
2: Sagittaire, vous devrez faire un effort d'adaptation, même si des retards, des imprévus contrarient vos projets, gardez votre calme.
1: Capricorne, vous aurez intérêt à vous documenter mieux sur certains aspects de vos travaux en cours.
2: Verseau, Saturne mettra les questions financières au centre de vos préoccupations aujourd'hui.
1: Enfin, Poisson, vous risquez d'avoir du mal à trouver l'équilibre dans votre travail. Bonne journée à tous, à demain pour un nouvel horoscope. Nous fêterons Germaine.

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1: Pour le 14 juin. Bonne fête Élisée, Ruffin. Les naissances du 14 juin. Boy George, le chanteur. Joy Esther, la comédienne et chanteuse. Olivier de Benoît, le comédien et humoriste. Jackson Richardson, le handballeur. Steffi Graf, la joueuse de tennis. Donald Trump, l'homme d'affaires, mania milliardaire de l'immobilier, le 45e président des États-Unis. Sophie Grimaldi, l'actrice. En 1928, c'est la naissance de Ernesto Che Guevara, révolutionnaire cubain. En 1864, c'est la naissance d'Aloïse Alzheimer, médecin lié à la maladie, dont il décrit pour la première fois les symptômes en 1906. Les décès. En 2016, Anne Morgan Gilbert, l'actrice. En 2014, Isabelle Colin Dufresne, alias Ultraviolet, la muse de Salvador Dali. En 2006, Jean Robat, le dessinateur, le père des célèbres personnages de bande dessinée Boule Bill. En 2002, Jacques Roulan, l'animateur télé, producteur et réalisateur. En 1994, Marcel Mouloudji, le chanteur, auteur, compositeur, interprète, poète et comédien. En 2008, au Japon, un violent séisme de magnitude de 7,2 sur l'échelle de Richter secoue le pays, au moins 6 morts et une centaine de blessés. En 1991, c'est l'éruption du volcan Pinatubo, près de 300 morts. En 1985, c'est la première édition de la Fête du cinéma en France. En 1981, c'est la victoire du Parti socialiste français au deuxième tour des élections législatives. En 1905, une mutinerie à bord du cuirassé le Potemkin. Le dicton « Qui pêche en juin ne pêche que Fretin » et à Saint-Ruffin, cerise à plein jardin.
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7: La petite fête du théâtre amateur vous est proposée en juin et en juillet à Bussan et Saint-Maurice. Et vous avez rendez-vous pour le samedi 20 juin à la salle des fêtes de Bussan à 20h30 pour découvrir la pièce Mona Théou, jouée par la compagnie 5e Sirène. À l'occasion de la fête de la musique, eh bien vous avez rendez-vous à Ramonchamp avec la Société des Fêtes qui vous propose donc à la Demoiselle des Roches à partir de 17h plusieurs choses. Tout d'abord la Ramoncenaise musicale, également le groupe de corps des Alpes et puis également un trio à pro. Ça sera en entrée libre avec aussi buvette et petite restauration sur place. À Rue-sur-Moselle, la fête de la musique vous sera proposée au stade ou bien au centre socio-culturel en cas de pluie. Alors le samedi 20 juin, rendez-vous dès 18h avec château gonflable pour les enfants, restauration, avec également les groupes JON et puis la friche et le chauve. Et pour le dimanche 21, vous allez pouvoir retrouver le festival de l'air et du vent et Oliade, avec pas mal de choses au programme dès 13h30, cerf-volant, sculpture sonore, lunettes à réalité virtuelle, à parapente, spatiolab, disque golf, l'orgue à guimauve également, et puis de quoi boire et se restaurer. À Saint-Maurice, la fête de la musique est programmée pour le samedi 20 juin à partir de 18h à la salle multi-activité en extérieur, événement proposé par La Fourmilière. Et vous allez pouvoir retrouver les groupes Iman et San et puis aussi Bérésina avec buvette et restauration. À Fraisse-sur-Moselle, la fête de la musique vous sera proposée pour le 20 juin, place de l'Eau Vive, où vous allez pouvoir retrouver Cédric Montesino, Aude Cayel, groupe Laure et le Hardy, avec restauration et buvette proposée par l'association des mini-trains. À Fraisse-sur-Moselle toujours, mais cette fois-ci à l'étang du Frac, eh bien, il y aura un après-midi spécial truite jaune pour le 20 juin à partir de 14h. Et puis à partir de 18h, vous retrouverez aussi la fête de la musique avec un grand karaoké. Direction maintenant le casino de Bussan qui vous propose un concert au piano bar pour le samedi 20 juin à partir de 19h. Et ce sera avec Sorbet Citron, ce sera proposé en entrée libre. Du côté du Tio, cette fois, la fête de la musique aura lieu le samedi 20 juin. À partir de 20h, vous allez pouvoir retrouver Place de la Mairie, Buvette Restauration et Camelot avec le groupe Schizo Friends. Et puis Place du 8 mai, il y aura également l'UMT que vous allez pouvoir retrouver, l'Union Musicale. Le samedi 20 juin, il y aura plusieurs kermesses qui vous seront proposées, que vous allez pouvoir retrouver dans les écoles de Ferdru, Fraisse et Ramonchamp. Passons au dimanche 21 juin avec un concours de pétanque qui vous est proposé par le club de handball de la vallée de la Haute-Moselle. Ce sera Hall de la Gare à Rue. Début des parties à 10h, 6€ par personne, possibilité de restauration sur place. Et vous pouvez vous inscrire au 06 62 38 45 95.
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1: Bonjour à tous, bonne fête à Élysée aujourd'hui. Alors quelle est la tendance astrale de cette journée ?
2: Bélier, vous devrez rester calme, prudent et surtout éviter les décisions hâtives.
1: Taureau, avec cet aspect de Saturne, vous serez obligé de fournir davantage d'efforts dans votre travail. Rien là qui ne saurait vous effrayer.
2: Gémeaux, Mars vous conseille de passer à l'action et de cesser de tourner en rond.
1: Cancer, cette fois, il ne s'agira plus de prendre de simples initiatives, mais probablement de changer carrément votre situation professionnelle.
2: Lion, avec Mercure dans les parages, veillez à ne pas entreprendre trop de choses à la fois.
1: Vierge, vos responsabilités ne vous laisseront guère le temps de souffler.
2: Balance, aujourd'hui, tout ce que vous entreprendrez sur le plan professionnel aura les plus grandes chances de réussite.
1: Scorpion, risque de tension en famille, vous devriez discuter avec votre entourage et chercher à découvrir les failles.
2: Sagittaire, vous devrez faire un effort d'adaptation, même si des retards, des imprévus contrarient vos projets, gardez votre calme.
1: Capricorne, vous aurez intérêt à vous documenter mieux sur certains aspects de vos travaux en cours.
2: Verseau, Saturne mettra les questions financières au centre de vos préoccupations aujourd'hui.
1: Enfin, Poisson, vous risquez d'avoir du mal à trouver l'équilibre dans votre travail. Bonne journée à tous, à demain pour un nouvel horoscope. Nous fêterons Germaine.
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12: Avec l'AFPA de Golbey, il y a un contrat d'apprentissage pour un CDD de 12 mois qui vous est proposé au Ménil en tant que serveur en restauration. C'est un travail à 35 heures par semaine, poste ouvert aux débutants pour préparer donc un CAP ou BEP. Le Carrefour Contact de Saint-Maurice est à la recherche d'un employé polyvalent de libre service. C'est pour un CDD de 3 mois à 35 heures. C'est un poste qui est ouvert aux débutants. À la Bresse, un opérateur de fabrication en matériaux de construction est recherché pour une mission intérimaire de 4 mois à 35 heures par semaine, spécialisé dans la menuiserie en aluminium. C'est un poste qui est ouvert aux débutants. L'hôtel-restaurant Les Barus de Gérardmer recherche un plongeur en restauration pour un CDD de 6 mois à temps partiel, 25 heures par semaine, et des débutants sont recherchés. Avec l'AFPA de Golbey, vous allez pouvoir préparer un contrat d'apprentissage sur un CDD de 12 mois pour un BEP en commis de cuisine. Et c'est avec donc un restaurant sur le secteur de Gérardmer. À Remiremont, Relook Air est à la recherche d'un coiffeur pour un poste en CDI à 35 heures par semaine. Alors les débutants sont acceptés pour ce poste avec tout de même une formation CAP-BEP ou équivalent en coiffure. Avec l'AFPA de Golbey, eh bien vous allez pouvoir préparer un CAP-BEP en tant que couvreur zingueur. Vous travaillerez avec une entreprise de Remiremont, CDD de 12 mois en contrat d'apprentissage. L'entrepôt du bricolage à Remiremont est à la recherche d'un hôte ou hôtesse de caisse pour le service client. C'est un poste en CDI à 35 heures par semaine. Le poste à pourvoir de suite. Et côté expérience, on vous demande d'avoir au moins 2 mois en caisse. Une entreprise basée à Éloi est à la recherche d'un technicien support informatique pour un CDI à 35 heures par semaine. Alors pour ce poste, il faut avoir une formation Bac plus 2 ou plus 3 minimum en informatique. On vous demande de maîtriser l'anglais et d'avoir également 3 ans d'expérience. Une entreprise d'Éloi, spécialisée dans la palettisation, est à la recherche d'un conducteur de machines de conditionnement. Alors c'est pour une mission intérimaire de 4 mois à 35 heures par semaine et il faut avoir au moins 1 an d'expérience. À Saint-Maurice, un opérateur de scierie est recherché pour une mission intérimaire de 3 mois, un poste à 39 heures par semaine, c'est ouvert aux débutants. L'entreprise Vinson du groupe Livio Tio est à la recherche d'un étancheur. C'est un poste en CDI à 39 heures par semaine qui vous est proposé. Et c'est un poste qui est à destination des débutants.
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2: Nous sommes aujourd'hui le 14 juin. Le 14 juin 1969, c'est la date de naissance d'un très grand nom du handball français. Le Réunionnais Jackson Richardson voyait le jour à Saint-Pierre de la Réunion, double champion du monde en 1995 et en 2001. Un des meilleurs joueurs de la planète durant sa génération. A, rappelons-le, était le porte-drapeau de la délégation olympique tricolore lors des Jeux d'Athènes en 2004. Justement, en parlant de Jeux Olympiques, on va parler d'un athlète hors du commun. Il s'agit d'Edouard Higan.
3: Il nous quittait un 14 juin, c'était en 1967, il avait 70 ans. Lui, c'est Edouard Higan. Et l'Américain va avoir un destin assez particulier. En 1920, aux Jeux Olympiques d'Anvers en Belgique, le voilà engagé dans la catégorie des mi-lourds en boxe. À l'issue d'un parcours parfait, en finale, il arrive à se défaire du Norvégien Sverre Sørsdahl et obtient la médaille d'or. En 1924, à Paris, il ne peut malheureusement défendre son titre, éliminé précocement dans l'épreuve. On pensait alors son aventure avec les Jeux terminée, mais que nenni, nous sommes le 15 février 1932, lorsqu'en haut de la piste de bobsleigh des Jeux Olympiques d'hiver de Lake Placid aux États-Unis, l'équipage américain de Bob A4 s'élance pour décrocher l'or olympique, chose que les quatre gaillards vont accomplir admirablement. Parmi ces grands vainqueurs, on retrouve notre cher Eddie Higan. Breloque en or entre les mains, il ne prend peut-être pas encore conscience, mais il vient d'écrire là l'histoire tout bonnement. L'Américain est tout simplement le premier athlète médaillé aussi bien aux Jeux d'été qu'aux Jeux d'hiver, mais surtout le seul encore aujourd'hui à être champion dans les Olympiades estivales et hivernales. Higan, à tout jamais, un faiseur de légendes.
2: Allez, on se donne rendez-vous demain pour d'autres histoires d'un jour avec Mémoire Sport.
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1: Bonjour, bonjour à tous. Faute de partant dans le prix de Diane, c'est le grand handicap de la Morlaix Longines qui servira de support au Quintet Plus de ce dimanche 14 juin 2026. Il réunira 18 concurrents bien connus des parieurs et celui-ci s'annonce bien difficile à déchiffrer. Départ prévu 15h20. En tête de notre sélection, le 12, Big Log, toujours compétitif en 39 de valeur, sa place est sur le podium et pourquoi pas sur la plus haute marche. Suivi du 10, Almax, au top de sa forme, il revient sur le gazon avec de légitimes ambitions. Le 14, double up sur la montante actuellement. Le 4, chaumière de près avec le retour de Pierre-Charles Boudot dans les quintés. Et enfin le 7, half-half, aux limites encore inconnues, il complétera notre sélection. Une sélection que vous pouvez retrouver sur ma chaîne YouTube Tom Kazak, les pronostics qui piquent avec mes dernières minutes. Donc notre choix aujourd'hui, premier le 12, Big Log. Second le 10, Almax. Troisième le 14, double up. Quatrième le 4, chaumière de près. Cinquième le 7, half-half. Le second choix le 3, le 11 et le 15. Et à où la fortune.
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1: Pour le 14 juin, bonne fête Élisée, Ruffin. Les naissances du 14 juin, Boy George le chanteur, Joy Esther la comédienne et chanteuse, Olivier de Benoît le comédien et humoriste, Jackson Richardson le handballeur, Steffi Graf la joueuse de tennis, Donald Trump, l'homme d'affaires, mania milliardaire de l'immobilier, le 45e président des États-Unis. Sophie Grimaldi, l'actrice. En 1928, c'est la naissance de Ernesto Che Guevara, révolutionnaire cubain. En 1864, c'est la naissance d'Aloïse Alzheimer, médecin lié à la maladie, dont il décrit pour la première fois les symptômes en 1906. Les décès. En 2016, Anne Morgan Gilbert, l'actrice. En 2014, Isabelle Colin Dufresne, alias Ultraviolet, la muse de Salvador Dali. En 2006, Jean Roba, le dessinateur, le père des célèbres personnages de bande dessinée Boulébile. En 2002, Jacques Roulan, l'animateur télé, producteur et réalisateur. En 1994, Marcel Mouloudji, le chanteur, auteur, compositeur, interprète, poète et comédien. En 2008, au Japon, un violent séisme de magnitude de 7,2 sur l'échelle de Richter secoue le pays, au moins 6 morts et une centaine de blessés. En 1991, c'est l'éruption du volcan Pinatubo, près de 300 morts. En 1985, c'est la première édition de la Fête du cinéma en France. En 1981, c'est la victoire du Parti socialiste français au deuxième tour des élections législatives. En 1905, une mutinerie à bord du cuirassé le Potemkin. Le dicton « Qui pêche en juin ne pêche que Fretin » et à Saint-Ruffin, cerise à plein jardin.
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0: 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C'est en entrée libre pour les ados et les adultes. Pour tout renseignement et réservation, n'hésitez pas à contacter la médiathèque au 03 29 24 98 90.
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12: La petite fête du théâtre amateur vous est proposée en juin et en juillet à Bussan et Saint-Maurice. Et vous avez rendez-vous pour le samedi 20 juin à la salle des fêtes de Bussan à 20h30 pour découvrir la pièce Mona Théou, jouée par la compagnie 5e Sirène. À l'occasion de la fête de la musique, eh bien vous avez rendez-vous à Ramonchamp avec la Société des Fêtes qui vous propose donc à la Demoiselle des Roches à partir de 17h plusieurs choses. Tout d'abord la Ramoncenaise musicale, également le groupe de corps des Alpes et puis également un trio à pro. Ça sera en entrée libre avec aussi buvette et petite restauration sur place. À Rue-sur-Moselle, la fête de la musique vous sera proposée au stade ou bien au centre socioculturel en cas de pluie. Alors le samedi 20 juin, rendez-vous dès 18h avec château gonflable pour les enfants, restauration, avec également les groupes JON et puis la friche et le chauve. Et pour le dimanche 21, vous allez pouvoir retrouver le festival de l'air et du vent et Oliade, avec pas mal de choses au programme dès 13h30, cerf-volant, sculpture sonore, lunettes à réalité virtuelle, à parapente, spatiolab, disque golf, l'orgue à guimauve également, et puis de quoi boire et se restaurer. À Saint-Maurice, la fête de la musique est programmée pour le samedi 20 juin à partir de 18h à la salle multi-activité en extérieur, événement proposé par la Fourmilière. Et vous allez pouvoir retrouver les groupes Iman et San et puis aussi Bérésina avec buvette et restauration. À Fraisse-sur-Moselle, la fête de la musique vous sera proposée pour le 20 juin, place de l'Eau Vive, où vous allez pouvoir retrouver Cédric Montesino, Aude Cayel, groupe Laure et le Hardy, avec restauration et buvette proposée par l'association des mini-trains. À Fraisse-sur-Moselle toujours, mais cette fois-ci à l'étang du Frac, eh bien, il y aura un après-midi spécial truite jaune pour le 20 juin à partir de 14h. Et puis à partir de 18h, vous retrouverez aussi la fête de la musique avec un grand karaoké. Direction maintenant le Casino de Bussan qui vous propose un concert au Piano Bar pour le samedi 20 juin à partir de 19h. Et ce sera avec Sorbet Citron. Ce sera proposé en entrée libre. Du côté du TIO, cette fois, la fête de la musique aura lieu le samedi 20 juin. À partir de 20h, vous allez pouvoir retrouver Place de la Mairie, la Buvette Restauration et Camelot avec le groupe Schizo Friends. Et puis Place du 8 mai, il y aura également l'UMT que vous allez pouvoir retrouver, l'Union Musicale. Le samedi 20 juin, il y aura plusieurs kermesses qui vous seront proposées, que vous allez pouvoir retrouver dans les écoles de Ferdru, Fraisse et Ramonchamp. Passons au dimanche 21 juin avec un concours de pétanque qui vous est proposé par le club de handball de la vallée de la Haute-Moselle. Ce sera Hall de la Gare à Rue. Début des parties à 10h. 6€ par personne. Possibilité de restauration sur place. Et vous pouvez vous inscrire au 06 62 38 45 95.
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Tony Murena, Indifférence. Il y a la navette des crêtes hein, pour rejoindre les crêtes vosgiennes. Alors, il y a beaucoup de lignes. Je vous donne par exemple Tann, Vallée de la Ture, Markstein, Tann, Grand Ballon, mais il y a aussi Gérardmer, Col de la Schlourte, Münster, Remiremont, La Bresse, Col de la Schlourte, Épinal, Gérardmer. Eh bien, demandez tous les renseignements, bien entendu, dans les offices de tourisme notamment. Et il y a Grand Ballon, Lac Blanc. Donc, la navette, ne l'oubliez pas. C'est important. Cathy Blairon chante et joue le bout de ta route.

Eh oui, c'était Michael Vigneault plutôt, avec Samba Takash. Alors aujourd'hui, dimanche 14 juin, c'est les mille pas au mille étangs, vous les connaissez. Et aujourd'hui, c'est Ternuay-Melay. Melay, ouais. Départ du gîte et lieu dit le Praris à Melay, organisé par le foyer rural de Ternuay, animation par la Maison de la Nature des Vosges Saônoises. Voici Just Moment El Calvador.

Max, Marc Provence, Zouk Camping, c'est une begin. Il y aura la messe aujourd'hui, ben oui, parce que c'est l'information paroissiale habituelle que je vous donne. Le dimanche matin notamment, et ce dimanche, c'est à 10h30 au Tillot, et c'est l'occasion de la première communion. Sylviana vont arriver avec l'horoscope, voici Guy Giuliano, princesse Xardas.

0: des décisions hâtives.
1: Taureau, avec cet aspect de Saturne, vous serez obligé de fournir davantage d'efforts dans votre travail. Rien là qui ne saurait vous effrayer.
0: Gémeaux, Mars vous conseille de passer à l'action et de cesser de tourner en rond.
1: Cancer, cette fois, il ne s'agira plus de prendre de simples initiatives, mais probablement de changer carrément votre situation professionnelle.
0: Lion, avec Mercure dans les parages, veillez à ne pas entreprendre trop de choses à la fois.
1: Vierge, vos responsabilités ne vous laisseront guère le temps de souffler.
0: Balance, aujourd'hui, tout ce que vous entreprendrez sur le plan professionnel aura les plus grandes chances de réussite.
1: Scorpion, risque de tension en famille, vous devriez discuter avec votre entourage et chercher à découvrir les failles.
0: Sagittaire, vous devrez faire un effort d'adaptation, même si des retards, des imprévus contrarient vos projets. Gardez votre calme.
1: Capricorne, vous aurez intérêt à vous documenter mieux sur certains aspects de vos travaux en cours.
0: Verseau, Saturne mettra les questions financières au centre de vos préoccupations aujourd'hui.
1: Enfin, Poisson, vous risquez d'avoir du mal à trouver l'équilibre dans votre travail. Bonne journée à tous. À demain pour un nouvel horoscope. Nous fêterons Germaine.
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notre petite Christine Parmentier, Trompeten Echo. Et c'est la sixième édition d'Épinal, donc avec l'Épinal Tattoo Show, qui connaît des fortunes diverses, d'ailleurs au centre des congrès d'Épinal tout au long de ce week-end. Arnaud et Jacques, Valérie.

Pascal Amar à Paris, Cotton Club. Ce dimanche 14 juin à Ramonchamps, c'est la 6e marche populaire de montagne à la ferme du Dahu Barbu. Les 100 sous, Belote Saint-Laurent, Sentier des Poissons, Étang Noir, Sentier des Étangs, le Pré Martin à Ramon, organisé par les associations Ramonsnaise. Il y a 7 km, 10 km et 20 km. Salut le Dahu Barbu. Pascal Amar va arriver avec Paris Cotton Club. Voici Arnaud et Jacques, nos vieux potes Valérie.

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1: Pour le 14 juin. Bonne fête Élisée, Ruffin. Les naissances du 14 juin. Boy George, le chanteur. Joy Esther, la comédienne et chanteuse. Olivier de Benoît, le comédien et humoriste. Jackson Richardson, le handballeur. Steffi Graf, la joueuse de tennis. Donald Trump, l'homme d'affaires, mania milliardaire de l'immobilier, le 45e président des États-Unis. Sophie Grimaldi, l'actrice. En 1928, c'est la naissance de Ernesto Che Guevara, révolutionnaire cubain. En 1864, c'est la naissance d'Aloïse Alzheimer, médecin lié à la maladie, dont il décrit pour la première fois les symptômes en 1906. Les décès. En 2016, Anne Morgan Gilbert, l'actrice. En 2014, Isabelle Colin Dufresne, alias Ultraviolet, la muse de Salvador Dali. En 2006, Jean Robat, le dessinateur, le père des célèbres personnages de bande dessinée Boulébile. En 2002, Jacques Roulant, l'animateur télé, producteur et réalisateur. En 1994, Marcel Mouloudji, le chanteur, auteur, compositeur, interprète, poète et comédien. En 2008, au Japon, un violent séisme de magnitude de 7,2 sur l'échelle de Richter secoue le pays, au moins 6 morts et une centaine de blessés. En 1991, c'est l'éruption du volcan Pinatubo, près de 300 morts. En 1985, c'est la première édition de la fête du cinéma en France. En 1981, c'est la victoire du Parti socialiste français au deuxième tour des élections législatives. En 1905, une mutinerie à bord du cuirassé le Potemkin. Le dicton « Qui pêche en juin ne pêche que Fretin » et à Saint-Ruffin, cerise à plein jardin.
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0: La petite fête du théâtre amateur vous est proposée en juin et en juillet à Bussan et Saint-Maurice. Et vous avez rendez-vous pour le samedi 20 juin à la salle des fêtes de Bussan à 20h30 pour découvrir la pièce Mona T.O. jouée par la compagnie 5e Sirène. À l'occasion de la fête de la musique, eh bien vous avez rendez-vous à Ramonchamp avec la Société des Fêtes qui vous propose donc à la Demoiselle des Roches à partir de 17h plusieurs choses. Tout d'abord la Ramoncenaise musicale, également le groupe de cor des Alpes et puis également un trio à pro. Ça sera en entrée libre avec aussi buvette et petite restauration sur place. À Rue-sur-Moselle, la fête de la musique vous sera proposée au stade ou bien au centre socio-culturel en cas de pluie. Alors le samedi 20 juin, rendez-vous dès 18h avec château gonflable pour les enfants, restauration, avec également les groupes JON et puis la friche et le chauve. Et pour le dimanche 21, vous allez pouvoir retrouver le festival de l'air et du vent et Oliade avec pas mal de choses au programme dès 13h30, cerf-volant, sculpture sonore, lunettes à réalité virtuelle, à parapente, spatiolab, disque golf, l'orgue à guimauve également, et puis de quoi boire et se restaurer. À Saint-Maurice, la fête de la musique est programmée pour le samedi 20 juin à partir de 18h à la salle multi-activité en extérieur, événement proposé par La Fourmilière. Et vous allez pouvoir retrouver les groupes Iman et San et puis aussi Bérésina avec buvette et restauration. À Fraisse-sur-Moselle, la fête de la musique vous sera proposée pour le 20 juin, place de l'Eau Vive, où vous allez pouvoir retrouver Cédric Montesino, Aude Cayel, groupe Laure et le Hardish, avec restauration et buvette proposée par l'association des mini-trains. à Fraisse-sur-Moselle toujours, mais cette fois-ci à l'étang du Frac, eh bien, il y aura un après-midi spécial truite jaune pour le 20 juin à partir de 14h. Et puis à partir de 18h, vous retrouverez aussi la fête de la musique avec un grand karaoké. Direction maintenant le Casino de Bussan qui vous propose un concert au Piano Bar pour le samedi 20 juin à partir de 19h et ce sera avec Sorbet Citron, ce sera proposé en entrée libre. Du côté du Tio, cette fois, la fête de la musique aura lieu le samedi 20 juin. À partir de 20h, vous allez pouvoir retrouver Place de la Mairie, la Buvette Restauration et Camelot avec le groupe Schizo Friends. Et puis Place du 8 mai, il y aura également l'UMT que vous allez pouvoir retrouver, l'Union Musicale. Le samedi 20 juin, il y aura plusieurs kermesses qui vous seront proposées, que vous allez pouvoir retrouver dans les écoles de Ferdru, Fraisse et Ramonchamp. Passons au dimanche 21 juin avec un concours de pétanque qui vous est proposé par le club de handball de la vallée de la Haute-Moselle. Ce sera Hall de la Gare à Rue. Début des parties à 10h, 6€ par personne, possibilité de restauration sur place. Et vous pouvez vous inscrire au 06 62 38 45 95.
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1: C'est un air d'été, Remiremont à l'heure estivale et jusqu'au mois de septembre. Ainsi, les Journées européennes de l'archéologie. Rendez-vous dimanche 14 juin au musée de Remiremont, entrée libre et gratuite. Visite guidée à 11h, les origines archéologiques de Remiremont au musée Charles de Bruyère. Gratuit, c'est sans réservation. Et l'atelier à 14h30, création d'un pot préhistorique, musée Charles Fréry. C'est gratuit sur inscription 03 29 62 59 13 à partir de 7 ans. Don du sang, mercredi 17 juin, de 15h30 à 19h30 au Palais des Congrès, organisé par l'établissement français du sang. Apéro théâtre, une enquête policière captivante sur fond de libération entre collabos, résistance et secrets bien gardés, vendredi 19 juin à 20h au kiosque du Calvaire, accès libre et gratuit, organisé par les ados du petit théâtre de Vecou. Fête de la musique dimanche 21 juin. De nombreux artistes amateurs, groupes associatifs et semi-professionnels vous donnent rendez-vous à Remiremont à partir de 15h, donc dimanche 21 juin, centre-ville, quartier Charles Revillon, rue du Canton, plan d'eau, médiathèque, hôtel de ville, l'accès est libre et gratuit. Concert au musée, un tour du monde en musique, l'ensemble de corps de Romarie Montin, Les Accordés vous propose un voyage musical mêlant classique, musique de film et traditions populaires de différents pays. Samedi 20 juin à 16h30 au musée Charles de Bruyère, l'entrée est libre et gratuite. Concert de l'orchestre de mandolines et guitares de Remiremont, dimanche 21 juin à 20h au grand salon de l'hôtel de ville, accès libre et gratuit. Louise Combier, atelier d'écriture et concert avec cette candidate à The Voice 9, samedi 20 juin, atelier de 15h à 17h30, concert à 18h à la médiathèque. C'est gratuit, inscription obligatoire à l'atelier d'écriture organisé par la médiathèque Le Cercle. Expo photo, prendre le temps de regarder par Valentine Zeller. C'est jusqu'au 27 juin à la médiathèque. Accès libre et gratuit aux horaires d'ouverture de la médiathèque, bien évidemment. Répétition publique, l'ensemble est accordé. Lundi 29 juin à 18h30, Jardin des Olives, accès libre et gratuit, organisé par la ville de Remiremont.
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Jean-Claude Daniel dans Corococou. Et la fête de printemps, c'est ce dimanche de 10h à 18h pour la solidarité, la fraternité et la convivialité. Toute la communauté est donc invitée. Younous Embré Camilly, 23 avenue de Verdun au Tillot. Il y aura pâtisserie variée, poissons variés, poissons grillés. Les boissons sont variées hein, et les grillades variées, poulet et ananas notamment. C'est ouvert à tous. Hein. À la musique, la dame de Rochefort.

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1: Bonjour à tous, bonne fête à Élysée aujourd'hui. Alors quelle est la tendance astrale de cette journée ?
2: Bélier, vous devrez rester calme, prudent et surtout éviter les décisions hâtives.
1: Taureau, avec cet aspect de Saturne, vous serez obligé de fournir davantage d'efforts dans votre travail. Rien là qui ne saurait vous effrayer.
2: Gémeaux, Mars vous conseille de passer à l'action et de cesser de tourner en rond.
1: Cancer, cette fois, il ne s'agira plus de prendre de simples initiatives, mais probablement de changer carrément votre situation professionnelle.
2: Lion, avec Mercure dans les parages, veillez à ne pas entreprendre trop de choses à la fois.
1: Vierge, vos responsabilités ne vous laisseront guère le temps de souffler.
2: Balance, aujourd'hui, tout ce que vous entreprendrez sur le plan professionnel aura les plus grandes chances de réussite.
1: Scorpion, risque de tension en famille, vous devriez discuter avec votre entourage et chercher à découvrir les failles.
2: Sagittaire, vous devrez faire un effort d'adaptation, même si des retards, des imprévus contrarient vos projets. Gardez votre calme.
1: Capricorne, vous aurez intérêt à vous documenter mieux sur certains aspects de vos travaux en cours.
2: Verseau, Saturne mettra les questions financières au centre de vos préoccupations aujourd'hui.
1: Enfin, Poisson, vous risquez d'avoir du mal à trouver l'équilibre dans votre travail. Bonne journée à tous. À demain pour un nouvel horoscope.
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10: La petite fête du théâtre amateur vous est proposée en juin et en juillet à Bussan et Saint-Maurice. Et vous avez rendez-vous pour le samedi 20 juin à la salle des fêtes de Bussan à 20h30 pour découvrir la pièce Mona Théou, jouée par la compagnie 5e Sirène. À l'occasion de la fête de la musique, eh bien vous avez rendez-vous à Ramonchamp avec la Société des Fêtes qui vous propose donc à la Demoiselle des Roches à partir de 17h plusieurs choses. Tout d'abord la Ramoncenaise musicale, également le groupe de corps des Alpes et puis également un trio à pro. Ça sera en entrée libre avec aussi buvette et petite restauration sur place. À Rue-sur-Moselle, la fête de la musique vous sera proposée au stade ou bien au centre socioculturel en cas de pluie. Alors le samedi 20 juin, rendez-vous dès 18h avec château gonflable pour les enfants, restauration, avec également les groupes JON et puis la friche et le chauve. Et pour le dimanche 21, vous allez pouvoir retrouver le festival de l'air et du vent et Oliade avec pas mal de choses au programme dès 13h30, cerf-volant, sculpture sonore, lunettes à réalité virtuelle, à parapente, spatiolab, disque golf, l'orgue à guimauve également, et puis de quoi boire et se restaurer. À Saint-Maurice, la fête de la musique est programmée pour le samedi 20 juin à partir de 18h à la salle multi-activité en extérieur, événement proposé par La Fourmilière. Et vous allez pouvoir retrouver les groupes Iman et San et puis aussi Bérésina avec buvette et restauration. À Fraisse-sur-Moselle, la fête de la musique vous sera proposée pour le 20 juin, place de l'Eau Vive, où vous allez pouvoir retrouver Cédric Montesino, Aude Cayel, groupe Laure et le Hardy, avec restauration et buvette proposée par l'association des mini-trains. à Fraisse-sur-Moselle toujours, mais cette fois-ci à l'étang du Frac, eh bien, il y aura un après-midi spécial truite jaune pour le 20 juin à partir de 14h. Et puis à partir de 18h, vous retrouverez aussi la fête de la musique avec un grand karaoké. Direction maintenant le casino de Bussan qui vous propose un concert au Piano Bar pour le samedi 20 juin à partir de 19h et ce sera avec Sorbet Citron, ce sera proposé en entrée libre. Du côté du Tio, cette fois, la fête de la musique aura lieu le samedi 20 juin. À partir de 20h, vous allez pouvoir retrouver Place de la Mairie, la Buvette Restauration et Camelot avec le groupe Schizo Friends. Et puis Place du 8 mai, il y aura également l'UMT que vous allez pouvoir retrouver, l'Union Musicale. Le samedi 20 juin, il y aura plusieurs kermesses qui vous seront proposées, que vous allez pouvoir retrouver dans les écoles de Ferdru, Fraisse et Ramonchamp. Passons au dimanche 21 juin avec un concours de pétanque qui vous est proposé par le club de handball de la vallée de la Haute-Moselle. Ce sera Hall de la Gare à Rue. Début des parties à 10h, 6€ par personne, possibilité de restauration sur place. Et vous pouvez vous inscrire au 06 62 38 45 95.
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Étienne Masson ne m'écrit plus. On le recherche des bénévoles pour le Tour de France. Avec ce Tour de France a passé dans notre secteur, particulièrement à Saint-Maurice, mais c'est au Thiot que l'on recherche des bénévoles le 17 juillet. Il en faudrait 27 avec les réservistes de la gendarmerie et les services techniques pour tenir en poste afin de bloquer les routes débouchant sur le parcours du Tour. Les routes seront fermées à la circulation de 13h30 à 17h30. Le passage de la caravane à 15h32 et la course à 16h44. Oh, même pas à la minute. Hein. Bon, Jean-Marie et Françoise Lacroix dans la marche des accordéonistes bretons.

0: Jean-Marie et Françoise Lacroix à la marche des accordéonistes bretons.
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0: Et aujourd'hui à l'espace Nature Culture, situé évidemment à Château-Lambert, dans le cadre de l'exposition Le Lynx Boréal, le parc naturel régional des ballons des Vosges propose l'animation atelier puzzle Lynx en bois. Ce dimanche de 14h à 16h, ah non, à 14h à 16h, c'est dès 12 ans, atelier bricolage avec la création d'un puzzle en bois en forme de lynx avec Marilyn Varnier, la mare déco et bois. Avant de retrouver Pierrette et l'éphéméride de cette journée d'aujourd'hui, dimanche, voici Maurice Larchange et Marc Pascal, la Sardane de Barcelone.

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1: Pour le 14 juin, bonne fête Élisée, Ruffin. Les naissances du 14 juin, Boy George le chanteur, Joy Esther la comédienne et chanteuse, Olivier de Benoît le comédien et humoriste, Jackson Richardson le handballeur, Steffi Graf la joueuse de tennis, Donald Trump, l'homme d'affaires, mania milliardaire de l'immobilier, le 45e président des États-Unis. Sophie Grimaldi, l'actrice. En 1928, c'est la naissance de Ernesto Che Guevara, révolutionnaire cubain. En 1864, c'est la naissance d'Aloïse Alzheimer, médecin lié à la maladie, dont il décrit pour la première fois les symptômes en 1906. Les décès. En 2016, Anne Morgan Gilbert, l'actrice. En 2014, Isabelle Colin Dufresne, alias Ultraviolet, la muse de Salvador Dali. En 2006, Jean Robat, le dessinateur, le père des célèbres personnages de bande dessinée Boulébile. En 2002, Jacques Roulan, l'animateur télé, producteur et réalisateur. En 1994, Marcel Mouloudji, le chanteur, auteur, compositeur, interprète, poète et comédien. En 2008, au Japon, un violent séisme de magnitude de 7,2 sur l'échelle de Richter secoue le pays, au moins 6 morts et une centaine de blessés. En 1991, c'est l'éruption du volcan Pinatubo, près de 300 morts. En 1985, c'est la première édition de la fête du cinéma en France. En 1981, c'est la victoire du Parti socialiste français au deuxième tour des élections législatives. En 1905, une mutinerie à bord du cuirassé le Potemkin. Le dicton « Qui pêche en juin ne pêche que Fretin » et à Saint-Ruffin, cerise à plein jardin.
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Monique Alves, la Brésilienne, 9h36. Et un rendez-vous mercredi 17 juin, moi et ma bande, à 15h à la médiathèque du Tillot. Nos petits et grands héros, c'est le thème de la manifestation nationale Partir en livre. L'occasion de jouer avec nos héros favoris sur inscription des 6 à 11 ans. Henri Ortiz, Tango à Rio Negro.

Henri Ortiz, Tango à Rio Negro, à Fraisse aujourd'hui. C'est d'ailleurs ouvert le dimanche de 14h à 18h de mai à octobre. C'est Fraisse Mini Train, une autre manière de découvrir l'univers ferroviaire d'antan sur un réseau accessible à tous. 2,50 euros le ticket, 10 euros les 5 tickets, 20 euros les 10 tickets. L'univers ferroviaire donc sur un réseau et 28 bis rue de Lorraine à Fraisse. Au 06 62 24 59 92 si vous voulez plus de renseignements. Autrement, c'est cfft8860@gmail.com. Et encore découvrir sur youtube.com/fraisse-mini-train, fraisse-mini-train.fr aussi. Enfin, bon, bref, plein de renseignements. On parle cinéma dans quelques instants avec Raphaël. Voici Bernard Marly à l'accordéon. Tango, rive gauche.

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1: Vénus électrique est à voir en ce début de semaine à l'Entracte de Vanier ainsi qu'au Majestic de Remiremont. Alors c'est une comédie romantique de Pierre Salvadori avec Pio Marmaille, Anaïs Desmoutiers, Gilles Lelouch également. Dans le Paris de 1928, un peintre est en manque d'inspiration suite au décès de sa femme et son galeriste qui veut continuer de gagner de l'argent embauche alors une foraine. Elle va se faire passer pour une voyante et fera croire au peintre qu'elle entre en contact avec sa femme. Un film qui a reçu de bonnes notes, puisque sur 5 sur Allociné, la presse l'a noté 4 et les spectateurs 3,9. Vous allez pouvoir découvrir au grand écran à la Bresse Les Goûteuses d'Hitler. Biopic et drame historique italien de Silvio Soldini. Durant la Seconde Guerre mondiale, Rosa et d'autres femmes sont embauchées pour être goûteuse pour Adolf Hitler lui-même. Elles vont devoir manger 3 fois par jour, en sachant que chaque bouchée sera peut-être la dernière. Un film qui a reçu la note de 2,8 pour la presse. Les spectateurs l'ont nettement plus apprécié et l'ont noté 3,4. À la MCL de Gérardmer, vous allez pouvoir retrouver le film Iron Maiden Burning Ambition, documentaire musical sur le célèbre groupe de hard rock. Un film signé Malcolm Venville avec bien sûr le chanteur Bruce Dickinson. Et puis toujours à la MCL, découvrez C'est quoi l'amour, comédie française de Fabien Gorgeard avec Laure Calamy, Vincent McKegne. L'histoire, eh bien, c'est celle de Fred qui demande à son ex-femme Marguerite de faire annuler leur mariage à l'église afin qu'ils puissent se remarier. Mais les choses ne sont pas si simples que ça et toute la famille recomposée va alors se rendre jusqu'à Rome. Un film qui a reçu de bonnes notes, 3,8 pour la presse et 3,7 pour les spectateurs. La comédie Scary Movie qui parodie les films d'horreur est de retour 26 ans après. Vous allez pouvoir retrouver ce film au Casino du Lac à Gérardmer ainsi qu'au Majestic de Remiremont, comédie américaine de Michael Tiedz avec elle notamment les frères Wayans et Anna Faris. Johnny Hallyday sur grand écran, eh bien c'est ce que vous allez pouvoir retrouver au Majestic de Remiremont avec le Lorada Tour et le concert de Bercy donné en 1995. Vous retrouverez également au Majestic Disclosure Day, le dernier film de Steven Spielberg avec Emily Blunt, Josh O'Connor, Colin Firth également. De très bonnes notes pour ce film, 3,8 pour la presse et 3,5 pour les spectateurs. Et dans ce film, eh bien, des révélations vont être faites à l'humanité entière concernant l'existence des extraterrestres.
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Émile Prudhomme danse avec moi. Sachez que l'équipe de dédicace est prête en ce dimanche 03 29 28 10 34. Vous pouvez demander les titres qui vous plaisent et notamment, et bien entendu, et oui, du mort d'hier. Hein. Bon, Huguette, Coplas.

Place Huguette. Eh bien, nous sommes aujourd'hui le dimanche 14 juin 2026 et nous fêtons Élysée, mais aussi Ruffin, Ludivine. Bon, je ne donne pas les autres. Le soleil s'est levé à 5h47, il se couchera à 21h55.

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1: Bonjour à tous, bonne fête à Élysée aujourd'hui. Alors quelle est la tendance astrale de cette journée ?
2: Bélier, vous devrez rester calme, prudent et surtout éviter les décisions hâtives.
1: Taureau, avec cet aspect de Saturne, vous serez obligé de fournir davantage d'efforts dans votre travail. Rien là qui ne saurait vous effrayer.
2: Gémeaux, Mars vous conseille de passer à l'action et de cesser de tourner en rond.
1: Cancer, cette fois, il ne s'agira plus de prendre de simples initiatives, mais probablement de changer carrément votre situation professionnelle.
2: Lion, avec Mercure dans les parages, veillez à ne pas entreprendre trop de choses à la fois.
1: Vierge, vos responsabilités ne vous laisseront guère le temps de souffler.
2: Balance, aujourd'hui, tout ce que vous entreprendrez sur le plan professionnel aura les plus grandes chances de réussite.
1: Scorpion, risque de tension en famille, vous devriez discuter avec votre entourage et chercher à découvrir les failles.
2: Sagittaire, vous devrez faire un effort d'adaptation, même si des retards, des imprévus contrarient vos projet, gardez votre calme.
1: Capricorne, vous aurez intérêt à vous documenter mieux sur certains aspects de vos travaux en cours.
2: Verseau, Saturne mettra les questions financières au centre de vos préoccupations aujourd'hui.
1: Enfin, Poisson, vous risquez d'avoir du mal à trouver l'équilibre dans votre travail. Bonne journée à tous, à demain pour un nouvel horoscope. Nous fêterons Germaine.
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0: Et les organisations à venir au pays de Gérardmer, pays des Lacs, ou encore à la Bresse, vallée de la Mozotte, et un petit peu plus loin, on va suivre la rivière. Et le 13 juin, festival des Effoussenets, les Fatal Picards, et une touche d'optimisme, la base de loisirs de Saulsure, réservation sur LOASO, 25€. Vous entendrez d'ailleurs en interview les Fatal Picards sur Radio des Ballons. Le salon littérature jeunesse, c'est samedi 6 juin, entrée libre à Gérardmer, donc à la Média Ludothèque de 10h à 18h. Et entrée libre. Et ce sera à l'espace Tilleul, donc à Gérardmer, alentour éclat de lire à partir du 6 avril jusqu'au 6 juin, donc jusqu'au 6 juin, donc c'est toujours valable. Spectacle, balade, comté, exposition, rencontre, atelier, atelier d'écriture, conférence. La symphonie des aigles, ce sera le 13 juin, c'est beaucoup plus loin là, puisqu'il s'agit de la volerie des aigles, et une soirée qui débutera avec Entre ciel et terre. soirée emblématique, Symphonie des Jeunes de Strasbourg. La soirée se prolongera ensuite dans une ambiance conviviale autour d'une buvette et d'un barbecue. Et vous vous renseignez donc près de la Volerie des Aigles, vous allez les trouver sur internet. Sachez que le tarif est de 12 € pour les adultes, 8 € pour les enfants de 5 à 14 ans, 10,50 € pour le tarif réduit et 7 € pour autre tarif réduit, celui des enfants. Des stations immersives donc au cœur du parc à découvrir avec ce qui est un événement un peu national d'ailleurs. Luc Arbogasti, le chant des pierres, chapelle de Travexin à Cornimont. Ce sera le samedi 27 juin à 20h30 ainsi que le dimanche 28 juin à 16h. Le tarif est de 25 €. Les places sont limitées. Vous réservez sur Hello Asso. Renseignements au 06 21 04 66 26 et chapelle.travexin@free.fr. Et il y a également un autre numéro de téléphone, 06 15 17 04 87, si le premier ne fonctionne pas. Petite restauration sur place, concert organisé par l'association des Amis de la Chapelle de Travexin.
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0: Bonjour à tous, bienvenue aujourd'hui pour une nouvelle émission des dédicaces. Je suis accompagnée par Étienne, je vais dire bonjour.
1: Bonjour.
0: On est accompagné du soleil, ça c'est agréable, il va faire chaud aujourd'hui, alors
1: très chaud.
0: Très chaud, donc protégez-vous. On vous attend au standard au 03 28 10 34 et on est là jusqu'à midi et demi, on attend vos appels. Allez, aujourd'hui, on va commencer avec un hommage pour Franck Michael qui vient de nous quitter, qui était aimé de tous et en particulier de nombreux auditeurs du Grand Est. On écoute « Toutes les femmes sont belles ».

De la part de Sandrine et du grand Eric pour Patrick, Sylvie, Gaëtan, Sonia, leurs deux petits-fils et Radio des Ballons, merci. Les Lacs du Connemara, Michel Sardou.

Alors, comme promis, je vais mettre les dédicaces que j'ai pas pu mettre il y a 15 jours. Alors, de la part de Tata Françoise pour Alain, Soldat ne tirez pas de Gérard Lenormand.

Petit problème de son. Alors, je vais vous passer Lara Fabian, Je t'aime. C'était de la part de Didi pour la Saint-Patricia, pour sa maman, la fête des mamans, qu'il aime trop, tant, avec de gros bisous.

C'était de la part de Tata Françoise pour Alain. Tout de suite, on va écouter de la part de Patrice pour Tata Françoise, Tata Nénette, Tata Micheline avec de gros bisous. On va écouter Roucoucoucoucou, si je l'ai bien dit. Je vous rappelle le numéro 03 28 10 34. On attend vos appels, on a de la place, on est là jusqu'à midi et demi.

De la part de Claude pour sa maman chérie qu'elle adore, c'était il y a 15 jours qu'elle l'avait mise et j'ai promis que je les remettrais. Maman, tu es la plus belle chanson, Annie Cordy. Je vais y arriver.

Superbe chanson. De la part de Pierrette, pour l'équipe des dédicaces de Radio des Ballons et les personnes qui l'aimaient, on écoute Franck Michael Courfou. Merci.

si tu veux, on est tous des potes au bahut qu'on s'est rencontrés. Et puis, si tu veux, on a surtout pris sur les cours de maths, quoi. Mais, si tu veux, c'est au moment où on arrive au niveau sub de co. Bon, on s'est dit, on va peut-être passer professionnel, quoi.

0: C'est-à-dire que là, il y a Sylvain, lui, il est plutôt au percussion.
1: Au percu, ouais.
0: Arnaud, bon, bah, c'est plutôt les voix, les choristes. Ouais, ça. Puis moi, je suis au
2: synthé.
0: C'est au synthé. C'est sûr. C'est ça. Ouais. Enfin, le truc, on
2: monstrueux.
0: Avec des trucs noirs.

0: Ben, disons qu'on privilégie surtout les paroles, mais aussi le texte. C'est vachement important.
1: Mais je veux dire, c'est monstrueux au niveau de l'inspiration. Je veux dire, c'est largement monstrueux, tu vois. Ça va autant de Heidegger à William Faulkner en passant par
2: La Lorraine.
0: Pour la chanson titre Isabelle a les yeux bleus, ouais, ouais. Moi j'ai pensé au prénom Isabelle, toi, ouais. Ludo, les yeux,
2: ouais. Je pensais aux yeux, ce coup. Ouais.

Je la remettrai tout à l'heure. Je vais vous passer de la part de Cricri pour son plaisir personnel, si possible rue Blancas.

0: tu vois. Oh, je vais vous dire, les mecs, ça va être monstrueux.
1: Les inconnus avec une meilleure version, c'était de Randy pour sa maman. Et tout de suite, de la part de Patrice pour Liliane, René, Monique, Alain, Cyril, Sabrina, ses enfants, Elodie et les siens, les jeux interdits, Franck, Michael.

Et on va se séparer pour une petite pause. On se retrouve tout à l'heure. N'hésitez pas à nous appeler. Reste de la place au 03 29 28 10 34. Étienne attend vos appels. À tout de suite.

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0: C'est un air d'été, Remiremont à l'heure estivale. Et jusqu'au mois de septembre. Ainsi, les Journées européennes de l'archéologie. Rendez-vous dimanche 14 juin au musée de Remiremont, entrée libre et gratuite. Visite guidée à 11h, les origines archéologiques de Remiremont au musée Charles de Bruyère, gratuit, c'est sans réservation. Et l'atelier à 14h30, création d'un pot préhistorique, musée Charles Fréry, c'est gratuit sur inscription 03 29 62 59 13 à partir de 7 ans. Don du sang, mercredi 17 juin, de 15h30 à 19h30, au Palais des Congrès, organisé par l'établissement français du sang. Apéro théâtre, une enquête policière captivante sur fond de libération, entre collabos, résistants et secrets bien gardés, vendredi 19 juin à 20h, au kiosque du Calvaire, accès libre et gratuit, organisé par les ados du Petit Théâtre de Vecou. Fête de la musique dimanche 21 juin, de nombreux artistes amateurs, groupes associatifs et semi-professionnels vous donnent rendez-vous à Remiremont. À partir de 15h, donc dimanche 21 juin, centre-ville, quartier Charles Revillon, rue du Canton, plan d'eau, médiathèque, hôtel de ville, l'accès est libre et gratuit. Concert au musée, un tour du monde en musique, l'ensemble de cordes Romary Montin, Les Accordés vous propose un voyage musical mêlant classique, musique de film et traditions populaires de différents pays. Samedi 20 juin à 16h30 au musée Charles de Bruyère, l'entrée est libre et gratuite. Concert de l'orchestre de mandolines et guitares de Remiremont, dimanche 21 juin à 20h au grand salon de l'hôtel de ville, accès libre et gratuit. Louise Combier, atelier d'écriture et concert, avec cette candidate à The Voice 9, samedi 20 juin, atelier de 15h à 17h30, concert à 18h à la médiathèque. C'est gratuit, inscription obligatoire à l'atelier d'écriture organisé par la médiathèque Le Cercle. Expo photo, prendre le temps de regarder par Valentine Zeller. C'est jusqu'au 27 juin à la médiathèque. Accès libre et gratuit aux horaires d'ouverture de la médiathèque, bien évidemment. Répétition publique, l'ensemble est accordé. Lundi 29 juin à 18h30, Jardin des Olives. Accès libre et gratuit, organisé par la ville de Remiremont.
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Je la dédicace à tous les armées et à mes loulous Swim BTS.

De la part de Christiane, pour le personnel de la radio, merci Christiane, et ses auditeurs et auditrices, on écoute le Crazy Horse, j'ai tant besoin de toi.

De la part d'Isabelle pour son numérique, Randy, Florian, Robert et la famille Ralu, Tahiti, Kimvé. 03 29 28 10 34, il reste de la place, appelez-nous.

0: De la part d'Amélie pour sa maman, on écoute. Maman m'a appris.
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De la part de Cyril pour sa maman et aussi en hommage à Franck Michael, on écoute Mama de Franck Michael.

0: De la part de Radio des Ballons qui organise le spectacle de Vanoni au centre culturel Zog, le dimanche 7 mars à 15h à Remiremont. Le club du troisième âge, Vanoni.
1: Oh, il y a un Parisien à la pêche, au bord du lac, un Parisien à la pêche. T'as déjà vu une truite de montagne se faire prendre par un Parisien? Enfin, il a pris déjà un permis. Il a pris un bain de pied. Il est là, il pêche. Puis il y a un petit gamin de la ferme d'à côté qui le regarde. Ma, vous n'avez qu'une gaule, vous? Mon père, quand il va à la pêche, il a toujours deux gaules, lui. Une petite gaule pour le petit poisson, puis une grosse gaule pour le gros poisson. Non, mon petit pote, ton père, il pêche comme il veut. Hein. Moi, je suis venu ici pour me foutre la paix, alors tu comprends. Va jouer plus loin, hein? Maman! Vous n'avez qu'une sorte d'hameçon, vous? Mon père, quand tu vas à la pêche, il a toujours deux sortes d'hameçon. Du petit hameçon pour le petit poisson, puis du gros hameçon pour le gros poisson. Ça commence à bien faire, mon gaillard. Tu sais, moi, je suis venu ici pour qu'on me foute la paix. Alors, lui, me lâche les baskets, tu vas jouer, hein? D'accord? Bon. Maman! Vous n'avez qu'une troyotte, vous? Mon père, quand il va à la pêche, il a toujours deux troyottes. Une petite troyotte pour le petit poisson, puis une grosse troyotte pour le gros poisson. Oh, comment ça suffit, hein? Tu comprends? Moi, tu vas quand même pas me les gonfler comme ça pendant des heures et des heures. Hein? Je suis venu ici pour qu'on me foute la paix. Il y en a marre. Il avait besoin de pipi, le pêcheur. Le voilà qui s'en va. Et le gosse qui arrive derrière, excédé, pendant qu'il fait pipi, il lui dit, eh, ça, ton père, il en a deux aussi. Oui, il en a deux. Il en a une petite pour faire pipi, puis une toute grosse quand il croit après maman. Il y en a encore une comme ça aussi, hein, qu'on raconte à la fin des communions. C'est un copain qui fréquente. Il fréquente avec une demoiselle. Il fréquente, quoi. Ils vont danser, ils vont promener le dimanche. Il la reconduit jusque sur la porte, pas plus loin. Il l'embrasse une fois ou deux dans le cou. Ça ne va pas plus loin. Des fois, bon, à la rigueur, il chope une angine de clenche de porte, mais ça ne va pas. Et puis il voudrait bien aller plus loin, mais il dit non, pas avant le mariage. Oh là là là, bon sang, rien qu'un coup pour essayer. Non, pas question, maman ne veut pas, monsieur le curé non plus. Oh bon, enfin, quoi, quand j'achète des sabots, je les essaye avant, hein. Je mets mon pied dedans, et on sait jamais un oignon qui te fait mal ou n'importe, hein. Non, non et non. Oh bon sang, il en a tellement marre, il lui dit, tu sais pas ce que tu perds, parce que j'ai deux zizi. Bon, tu penses, elle ne croit pas trop deux zizi, tu vois. Elle ne le croit pas, mais elle y pense quand même. Et deux zizi, un pour la semaine, un pour le dimanche. Puis le jour du mariage arrive, elle est bien obligée de se rendre compte qu'il lui a menti, il n'en a qu'un. Oui, tu vois, tu m'as déjà menti, nous, elle a bien parti dans la vie, tu m'as dit que tu avais deux zizi, puis tu n'en as qu'un. Enfin, écoute, c'est pas si menti que ça, parce que quand je t'ai dit que j'en avais deux, c'est vrai, à ce moment-là, j'en avais deux. Seulement, j'ai mon meilleur copain, il est trouvé en panne, lui, je ne sais pas ce qu'il y a eu, il n'en avait plus. Il a dû se le faire manger par le darou, je ne sais pas. Et... Alors, je lui en ai prêté un. Bon, tu penses, elle le croit sans y croire. Et puis, finalement, ça se passe pas si mal quand même, même quand t'en as qu'un à 20 ans, le bazar là, c'est... Hein? Oh oui, oh oui, oh oui. Puis une paire de mois après, un bon coup qui rentre plus tôt que d'habitude, il rentre du travail. Ouh, où que t'es? Il va à la cuisine, elle est pas là. Il va à la chambre, elle est pas là. Il va à la grange, elle est pas là. Il fait le tour de la maison, elle est pas là. Ça lui fait drôle parce que c'est la première fois que ça arrive. Ouh, où que t'es? Il attend une heure, deux heures, trois heures. Au bout de trois heures, quatre heures, la voilà qui arrive. Les bancs tire-bouchons, le manteau de travers, les cheveux pleins la figure, le sac à main au bout du bras. Et qu'est-ce que tu fais, c'est à cette heure-ci que tu arrives? Oh, lui dit, toi, t'es un sacré ballot alors. Parce que le zizi que t'as prêté à ton copain, c'est celui qui marche le mieux.
0: De la part d'Amélie, pour son cousin Didier et tous ceux qui sont en situation MDPH et TDAH, on écoute T'es pas cassé.
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De la part de Perlette pour Odile, Marina et Nicole, on écoute Célina, Franck Michael.

03 29 28 10 34, il reste de la place. 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

0: On se retrouve tout à l'heure.
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5: Et les organisations à venir au pays de Gérardmer, pays des Lacs, ou encore à la Bresse, vallée de la Mozotte, et un petit peu plus loin, on va suivre la rivière. Et le 13 juin, festival des Effousnés, les Fatal Picards, et une touche d'optimisme, la base de loisirs de Saulsure, réservation sur LOASO, 25 euros. Vous entendrez d'ailleurs en interview les Fatal Picards sur Radio des Ballons. Le salon littérature jeunesse, c'est samedi 6 juin, entrée libre à Gérardmer, donc à la Média Ludothèque de 10h à 18h. Et entrée libre. Et ce sera à l'espace Tilleul, donc à Gérardmer, alentour. Éclat de lire à partir du 6 avril jusqu'au 6 juin, donc jusqu'au 6 juin, donc c'est toujours valable. Spectacle, balade comptée, exposition, rencontre, atelier, atelier d'écriture, conférence. La symphonie des aigles, ce sera le 13 juin, c'est beaucoup plus loin là, puisqu'il s'agit de la volerie des aigles et une soirée qui débutera avec Entre ciel et terre. Une soirée emblématique, Symphonie des jeunes de Strasbourg. La soirée se prolongera ensuite dans une ambiance conviviale autour d'une buvette et d'un barbecue. Et vous vous renseignez donc près de la volerie des Aigles, vous allez les trouver sur internet. Sachez que le tarif est de 12 euros pour les adultes, 8 euros pour les enfants de 5 à 14 ans, 10,50 euros pour le tarif réduit et 7 euros pour autre tarif réduit, celui des enfants. Des stations immersives donc au cœur du parc à découvrir avec ce qui est un événement un peu national d'ailleurs. Luc Arbogasti, le chant des pierres, chapelle de Travexin à Cornimont. Ce sera le samedi 27 juin à 20h30 ainsi que le dimanche 28 juin. À 16h, le tarif est de 25 euros. Les places sont limitées. Vous réservez sur Hello Asso. Renseignements au 06 21 04 66 26 et chapelle.travexin@free.fr. Et il y a également un autre numéro de téléphone, 06 15 17 04 87 si le premier ne fonctionne pas. Petite restauration sur place. Concert organisé par l'association des Amis de la Chapelle de Travexin.
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0: Et on se retrouve avec, après la petite pause, 03 29 28 10 34. Il reste deux places. Si vous avez envie de mettre une dédicace, il me reste deux places. On est là jusqu'à midi et demi.
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On va souhaiter un joyeux anniversaire à Martin. C'est la part de Chantal pour Martine, Françoise, Titine, Dominique et l'anniversaire de Martin. On écoute papa. Jean avait une ferme.

0: De la part de Chantal, pour Sophie, Martine, Françoise et l'équipe de Radio des Ballons, merci. Le Jardin des Souvenirs, Franck Michael.
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0: De la part de Mimi pour les auditeurs et animateurs de Radio des Ballons, José Lito, chéribi chéribi.
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les femmes soient belles de Franck Michael, c'est sa sœur Monique en hommage à sa sœur Evelyne qui aurait eu 76 ans hier. On ne t'oubliera jamais.

0: C'est ainsi que l'émission se termine. On vous remercie tous pour vos appels et surtout l'hommage rendu à Franck Michael. On vous souhaite un bon dimanche. Profitez du soleil. À dans 15 jours. La semaine prochaine, c'est Bruno. Au revoir à tous.
1: Au revoir à tous et à toutes. Et bonne semaine, bonne quinzaine et puis à dans 15 jours.
0: Bye bye.
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9: La petite fête du théâtre amateur vous est proposée en juin et en juillet à Bussan et Saint-Maurice. Et vous avez rendez-vous pour le samedi 20 juin à la salle des fêtes de Bussan à 20h30 pour découvrir la pièce Mona Théou, jouée par la compagnie 5e Sirène. À l'occasion de la fête de la musique, eh bien vous avez rendez-vous à Ramonchamp avec la Société des Fêtes qui vous propose donc à la Demoiselle des Roches à partir de 17h plusieurs choses. Tout d'abord la Ramoncenaise musicale, également le groupe de corps des Alpes et puis également un trio à pro. Ça sera en entrée libre avec aussi buvette et petite restauration sur place. À Rue-sur-Moselle, la fête de la musique vous sera proposée au stade ou bien au centre socioculturel en cas de pluie. Alors le samedi 20 juin, rendez-vous dès 18h avec château gonflable pour les enfants, restauration, avec également les groupes JON et puis la friche et le chauve. Et pour le dimanche 21, vous allez pouvoir retrouver le festival de l'air et du vent et Oliade avec pas mal de choses au programme dès 13h30, cerf-volant, sculpture sonore, lunettes à réalité virtuelle, à parapente, spatiolab, disque golf, l'orgue à guimauve également, et puis de quoi boire et se restaurer. À Saint-Maurice, la fête de la musique est programmée pour le samedi 20 juin à partir de 18h à la salle multi-activité en extérieur, événement proposé par La Fourmilière. Et vous allez pouvoir retrouver les groupes Iman et San et puis aussi Bérésina avec buvette et restauration. À Fraisse-sur-Moselle, la fête de la musique vous sera proposée pour le 20 juin, place de l'Eau Vive, où vous allez pouvoir retrouver Cédric Montesino, Aude Cayel, groupe Laure et le Hardiche, avec restauration et buvette proposée par l'association des mini-trains. À Fraisse-sur-Moselle toujours, mais cette fois-ci à l'étang du Frac, eh bien, il y aura un après-midi spécial truite jaune pour le 20 juin à partir de 14h. Et puis à partir de 18h, vous retrouverez aussi la fête de la musique avec un grand karaoké. Direction maintenant le casino de Bussan qui vous propose un concert au piano bar pour le samedi 20 juin à partir de 19h. Et ce sera avec Sorbet Citron, ce sera proposé en entrée libre. Du côté du Tio, cette fois, la fête de la musique aura lieu le samedi 20 juin. À partir de 20h, vous allez pouvoir retrouver Place de la Mairie, la buvette restauration et Camelot avec le groupe Schizo Friends. Et puis Place du 8 mai, il y aura également l'UMT que vous allez pouvoir retrouver, l'Union Musicale. Le samedi 20 juin, il y aura plusieurs kermesses qui vous seront proposées, que vous allez pouvoir retrouver dans les écoles de Ferdru, Fraisse et Ramonchamp. Passons au dimanche 21 juin avec un concours de pétanque qui vous est proposé par le club de handball de la vallée de la Haute-Moselle. Ce sera Hall de la Gare à Rue. Début des parties à 10h, 6€ par personne, possibilité de restauration sur place. Et vous pouvez vous inscrire au 06 62 38 45 95.
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7: C'est un air d'été, Remiremont à l'heure estivale. Et jusqu'au mois de septembre. Ainsi, les Journées européennes de l'archéologie. Rendez-vous dimanche 14 juin au musée de Remiremont, entrée libre et gratuite. Visite guidée à 11h, les origines archéologiques de Remiremont, au musée Charles de Bruyères, gratuit, c'est sans réservation. Et l'atelier à 14h30, création d'un pot préhistorique, musée Charles Fréry, c'est gratuit sur inscription 03 29 62 59 13 à partir de 7 ans. Don du sang, mercredi 17 juin, de 15h30 à 19h30, au Palais des Congrès, organisé par l'établissement français du sang. Apéro théâtre, une enquête policière captivante sur fond de libération entre collabos, résistants et secrets bien gardés, vendredi 19 juin à 20h, au kiosque du Calvaire, accès libre et gratuit, organisé par les ados du Petit Théâtre de Vecoux. Fête de la musique dimanche 21 juin, de nombreux artistes amateurs, groupes associatifs et semi-professionnels vous donnent rendez-vous à Remiremont à partir de 15h, donc dimanche 21 juin, centre-ville, quartier Charles Revillon, rue du Canton, plan d'eau, médiathèque, hôtel de ville, l'accès est libre et gratuit. Concert au musée, un tour du monde en musique, l'ensemble de cordes Romarimontin, les accordés vous proposent un voyage musical mêlant classique, musique de film et traditions populaires de différents pays. Samedi 20 juin à 16h30 au musée Charles de Bruyères, l'entrée est libre et gratuite. Concert de l'orchestre de mandolines et guitares de Remiremont, dimanche 21 juin à 20h au grand salon de l'hôtel de ville, accès libre et gratuit. Louise Combier, atelier d'écriture et concert, avec cette candidate à The Voice 9, samedi 20 juin, atelier de 15h à 17h30, concert à 18h à la médiathèque. C'est gratuit, inscription obligatoire à l'atelier d'écriture organisé par la médiathèque Le Cercle. Expo photo, prendre le temps de regarder par Valentine Zeller, c'est jusqu'au 27 juin à la médiathèque. Accès libre et gratuit aux horaires d'ouverture de la médiathèque, bien évidemment. Répétition publique, l'ensemble est accordé, lundi 29 juin à 18h30, Jardin des Olives, accès libre et gratuit, organisé par la ville de Remiremont.
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1: La Vénus électrique est à voir en ce début de semaine à l'Entracte de Vanier ainsi qu'au Majestic de Romiremont. Alors, c'est une comédie romantique de Pierre Salvadori avec Pio Marmaille, Anaïs Desmoutiers, Gilles Lelouch également. Dans le Paris de 1928, un peintre est en manque d'inspiration suite au décès de sa femme et son galeriste qui veut continuer de gagner de l'argent embauche alors une foraine. Elle va se faire passer pour une voyante et fera croire au peintre qu'elle entre en contact avec sa femme. Un film qui a reçu de bonnes notes, puisque sur 5 sur Allociné, la presse l'a noté 4 et les spectateurs 3,9. Vous allez pouvoir découvrir au grand écran à la Bresse Les Goûteuses d'Hitler, biopic et drame historique italien de Silvio Soldini. Durant la Seconde Guerre mondiale, Rosa et d'autres femmes sont embauchées pour être goûteuse pour Adolf Hitler lui-même. Elles vont devoir manger 3 fois par jour, en sachant que chaque bouchée sera peut-être la dernière. Un film qui a reçu la note de 2,8 pour la presse. Les spectateurs l'ont nettement plus apprécié et l'ont noté 3,4. À la MCL de Gérard May, vous allez pouvoir retrouver le film Iron Maiden Burning Ambition, documentaire musical sur le célèbre groupe de hard rock, un film signé Malcolm Venville avec bien sûr le chanteur Bruce Dickinson. Et puis toujours à la MCL, découvrez C'est quoi l'amour, comédie française de Fabien Gorgeard avec Laure Calamy, Vincent McKegne. L'histoire, eh bien, c'est celle de Fred qui demande à son ex-femme Marguerite de faire annuler leur mariage à l'église afin qu'ils puissent se remarier. Mais les choses ne sont pas si simples que ça et toute la famille recomposée va alors se rendre jusqu'à Rome. Un film qui a reçu de bonnes notes, 3,8 pour la presse et 3,7 pour les spectateurs. La comédie Scary Movie, qui parodie les films d'horreur, est de retour 26 ans après. Vous allez pouvoir retrouver ce film au Casino du Lac à Gérard May ainsi qu'au Majestic de Romiremont, comédie américaine de Michael Tiedz, avec elle notamment les frères Wayans et Anna Faris. Johnny Hallyday sur grand écran, eh bien c'est ce que vous allez pouvoir retrouver au Majestic de Romiremont avec le Lorada Tour et le concert de Bercy donné en 1995. Vous retrouverez également au Majestic Disclosure Day le dernier film de Steven Spielberg avec Emily Blunt, Josh O'Connor, Colin Firth également. De très bonnes notes pour ce film, 3,8 pour la presse et 3,5 pour les spectateurs. Et dans ce film, bien des révélations vont être faites à l'humanité entière concernant l'existence des extraterrestres.
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1: La petite fête du théâtre amateur vous est proposée en juin et en juillet à Bussan et Saint-Maurice. Et vous avez rendez-vous pour le samedi 20 juin à la salle des fêtes de Bussan à 20h30 pour découvrir la pièce Mona Théou, jouée par la compagnie 5e Sirène. À l'occasion de la fête de la musique, eh bien vous avez rendez-vous à Ramonchamp avec la Société des Fêtes qui vous propose donc à la Demoiselle des Roches à partir de 17h plusieurs choses. Tout d'abord la Ramoncenaise musicale, également le groupe de corps des Alpes et puis également un trio à pro. Ça sera en entrée libre avec aussi buvette et petite restauration sur place. À Rue-sur-Moselle, la fête de la musique vous sera proposée au stade ou bien au centre socio-culturel en cas de pluie. Alors le samedi 20 juin, rendez-vous dès 18h avec château gonflable pour les enfants, restauration, avec également les groupes JON et puis la friche et le chauve. Et pour le dimanche 21, vous allez pouvoir retrouver le festival de l'air et du vent et Oliade, avec pas mal de choses au programme dès 13h30, cerf-volant, sculpture sonore, lunettes à réalité virtuelle, à parapente, spatiolab, disque golf, l'orgue à guimauve également, et puis de quoi boire et se restaurer. À Saint-Maurice, la fête de la musique est programmée pour le samedi 20 juin à partir de 18h à la salle multi-activité en extérieur, événement proposé par La Fourmilière. Et vous allez pouvoir retrouver les groupes Iman et San et puis aussi Bérésina avec buvette et restauration. À Fraisse-sur-Moselle, la fête de la musique vous sera proposée pour le 20 juin, place de l'Eau Vive, où vous allez pouvoir retrouver Cédric Montesino, Aude Cayel, groupe Laure et le Hardy, avec restauration et buvette proposée par l'association des mini-trains. À Fraisse-sur-Moselle toujours, mais cette fois-ci à l'étang du Frac, eh bien, il y aura un après-midi spécial truite jaune pour le 20 juin à partir de 14h. Et puis à partir de 18h, vous retrouverez aussi la fête de la musique avec un grand karaoké. Direction maintenant le casino de Bussan qui vous propose un concert au piano bar pour le samedi 20 juin à partir de 19h. Et ce sera avec Sorbet Citron, ce sera proposé en entrée libre. Du côté du Tio, cette fois, la fête de la musique aura lieu le samedi 20 juin. À partir de 20h, vous allez pouvoir retrouver Place de la Mairie, la buvette restauration et Camelot avec le groupe Schizo Friends. Et puis Place du 8 mai, il y aura également l'UMT que vous allez pouvoir retrouver, l'Union Musicale. Le samedi 20 juin, il y aura plusieurs kermesses qui vous seront proposées, que vous allez pouvoir retrouver dans les écoles de Ferdru, Fraisse et Ramonchamp. Passons au dimanche 21 juin avec un concours de pétanque qui vous est proposé par le club de handball de la vallée de la Haute-Moselle. Ce sera Hall de la Gare à Rue. Début des parties à 10h, 6€ par personne, possibilité de restauration sur place. Et vous pouvez vous inscrire au 06 62 38 45 95.
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5: La petite fête du théâtre amateur vous est proposée en juin et en juillet à Bussan et Saint-Maurice. Et vous avez rendez-vous pour le samedi 20 juin à la salle des fêtes de Bussan à 20h30 pour découvrir la pièce Mona Théou, jouée par la compagnie 5e Sirène. À l'occasion de la fête de la musique, eh bien vous avez rendez-vous à Ramonchamp avec la Société des Fêtes qui vous propose donc à la Demoiselle des Roches à partir de 17h plusieurs choses. Tout d'abord la Ramoncenaise musicale, également le groupe de corps des Alpes et puis également un trio à pro. Ça sera en entrée libre avec aussi buvette et petite restauration sur place. À Rue-sur-Moselle, la fête de la musique vous sera proposée au stade ou bien au centre socioculturel en cas de pluie. Alors le samedi 20 juin, rendez-vous dès 18h avec château gonflable pour les enfants, restauration, avec également les groupes JON et puis la friche et le chauve. Et pour le dimanche 21, vous allez pouvoir retrouver le festival de l'air et du vent et Oliade avec pas mal de choses au programme dès 13h30, cerf-volant, sculpture sonore, lunettes à réalité virtuelle, à parapente, spatiolab, disque golf, l'orgue à guimauve également, et puis de quoi boire et se restaurer. À Saint-Maurice, la fête de la musique est programmée pour le samedi 20 juin à partir de 18h à la salle multi-activité en extérieur, événement proposé par La Fourmilière. Et vous allez pouvoir retrouver les groupes Iman et San et puis aussi Bérésina avec buvette et restauration. À Fraisse-sur-Moselle, la fête de la musique vous sera proposée pour le 20 juin, place de l'Eau Vive, où vous allez pouvoir retrouver Cédric Montesino, Aude Cayel, groupe Laure et le Hardiche, avec restauration et buvette proposée par l'association des mini-trains. À Fraisse-sur-Moselle toujours, mais cette fois-ci à l'étang du Frac, eh bien, il y aura un après-midi spécial truite jaune pour le 20 juin à partir de 14h. Et puis à partir de 18h, vous retrouverez aussi la fête de la musique avec un grand karaoké. Direction maintenant le casino de Bussan qui vous propose un concert au piano bar pour le samedi 20 juin à partir de 19h. Et ce sera avec Sorbet Citron, ce sera proposé en entrée libre. Du côté du Tio, cette fois, la fête de la musique aura lieu le samedi 20 juin. À partir de 20h, vous allez pouvoir retrouver Place de la Mairie, la buvette restauration et Camelot avec le groupe Schizo Friends. Et puis Place du 8 mai, il y aura également l'UMT que vous allez pouvoir retrouver, l'Union Musicale. Le samedi 20 juin, il y aura plusieurs kermesses qui vous seront proposées, que vous allez pouvoir retrouver dans les écoles de Ferdru, Fraisse et Ramonchamp. Passons au dimanche 21 juin avec un concours de pétanque qui vous est proposé par le club de handball de la vallée de la Haute-Moselle. Ce sera Hall de la Gare à Rue. Début des parties à 10h, 6€ par personne, possibilité de restauration sur place. Et vous pouvez vous inscrire au 06 62 38 45 95.
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1: La petite fête du théâtre amateur vous est proposée en juin et en juillet à Bussan et Saint-Maurice. Et vous avez rendez-vous pour le samedi 20 juin à la salle des fêtes de Bussan à 20h30 pour découvrir la pièce Mona Théou, jouée par la compagnie 5e Sirène. À l'occasion de la fête de la musique, eh bien vous avez rendez-vous à Ramonchamp avec la Société des Fêtes qui vous propose donc à la Demoiselle des Roches à partir de 17h plusieurs choses. Tout d'abord la Ramoncenaise musicale, également le groupe de corps des Alpes et puis également un trio à pro. Ça sera en entrée libre avec aussi buvette et petite restauration sur place. À Rue-sur-Moselle, la fête de la musique vous sera proposée au stade ou bien au centre socio-culturel en cas de pluie. Alors le samedi 20 juin, rendez-vous dès 18h avec Château Gonflable pour les enfants, restauration, avec également les groupes JON et puis La Friche et Le Chauve. Et pour le dimanche 21, vous allez pouvoir retrouver le Festival de l'air et du vent et Oliade, avec pas mal de choses au programme dès 13h30, cerf-volant, sculpture sonore, lunettes à réalité virtuelle, à parapente, spatiolab, disque golf, l'orgue à guimauve également, et puis de quoi boire et se restaurer. À Saint-Maurice, la fête de la musique est programmée pour le samedi 20 juin à partir de 18h à la salle multi-activité en extérieur, événement proposé par La Fourmilière. Et vous allez pouvoir retrouver les groupes Iman et San et puis aussi Bérésina avec buvette et restauration. À Fraisse-sur-Moselle, la fête de la musique vous sera proposée pour le 20 juin, place de l'Eau Vive, où vous allez pouvoir retrouver Cédric Montesino, Aude Cayel, groupe L'Or et le Hardy, avec restauration et buvette proposée par l'association des mini-trains. À Fraisse-sur-Moselle toujours, mais cette fois-ci à l'étang du Frac, eh bien, il y aura un après-midi spécial truite jaune pour le 20 juin à partir de 14h. Et puis à partir de 18h, vous retrouverez aussi la fête de la musique avec un grand karaoké. Direction maintenant le casino de Bussan qui vous propose un concert au piano bar pour le samedi 20 juin à partir de 19h. Et ce sera avec Sorbet Citron, ce sera proposé en entrée libre. Du côté du Tio, cette fois, la fête de la musique aura lieu le samedi 20 juin. À partir de 20h, vous allez pouvoir retrouver Place de la Mairie, la buvette restauration et Camelot avec le groupe Schizo Friends. Et puis Place du 8 mai, il y aura également l'UMT que vous allez pouvoir retrouver, l'Union Musicale. Le samedi 20 juin, il y aura plusieurs kermesses qui vous seront proposées, que vous allez pouvoir retrouver dans les écoles de Ferdru, Fraisse et Ramonchamp. Passons au dimanche 21 juin avec un concours de pétanque qui vous est proposé par le club de handball de la vallée de la Haute-Moselle. Ce sera Hall de la Gare à Rue. Début des parties à 10h, 6€ par personne, possibilité de restauration sur place. Et vous pouvez vous inscrire au 06 62 38 45 95.
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1: La petite fête du théâtre amateur vous est proposée en juin et en juillet à Bussan et Saint-Maurice. Et vous avez rendez-vous pour le samedi 20 juin à la salle des fêtes de Bussan à 20h30 pour découvrir la pièce Mona Théou, jouée par la compagnie 5e Sirène. À l'occasion de la fête de la musique, eh bien vous avez rendez-vous à Ramonchamp avec la Société des Fêtes qui vous propose donc à la Demoiselle des Roches à partir de 17h plusieurs choses. Tout d'abord la Ramoncenaise musicale, également le groupe de cor des Alpes et puis également un trio à pro. Ça sera en entrée libre avec aussi buvette et petite restauration sur place. À Rue-sur-Moselle, la fête de la musique vous sera proposée au stade ou bien au centre socio-culturel en cas de pluie. Alors le samedi 20 juin, rendez-vous dès 18h avec château gonflable pour les enfants, restauration, avec également les groupes JON et puis la friche et le chauve. Et pour le dimanche 21, vous allez pouvoir retrouver le festival de l'air et du vent et Oliade, avec pas mal de choses au programme dès 13h30, cerf-volant, sculpture sonore, lunettes à réalité virtuelle, à parapente, spatiolab, disque golf, l'orgue à guimauve également, et puis de quoi boire et se restaurer. À Saint-Maurice, la fête de la musique est programmée pour le samedi 20 juin à partir de 18h à la salle multi-activité en extérieur, événement proposé par La Fourmilière. Et vous allez pouvoir retrouver les groupes Iman et San et puis aussi Bérésina avec buvette et restauration. À Fraisse-sur-Moselle, la fête de la musique vous sera proposée pour le 20 juin, place de l'Eau Vive, où vous allez pouvoir retrouver Cédric Montesino, Aude Cayel, groupe Laure et le Hardy, avec restauration et buvette proposée par l'association des mini-trains. À Fraisse-sur-Moselle toujours, mais cette fois-ci à l'étang du Frac, eh bien, il y aura un après-midi spécial truite jaune pour le 20 juin à partir de 14h. Et puis à partir de 18h, vous retrouverez aussi la fête de la musique avec un grand karaoké. Direction maintenant le casino de Bussan qui vous propose un concert au piano bar pour le samedi 20 juin à partir de 19h. Et ce sera avec Sorbet Citron, ce sera proposé en entrée libre. Du côté du Tio, cette fois, la fête de la musique aura lieu le samedi 20 juin. À partir de 20h, vous allez pouvoir retrouver Place de la Mairie, la buvette restauration et Camelot avec le groupe Schizo Friends. Et puis Place du 8 mai, il y aura également l'UMT que vous allez pouvoir retrouver, l'Union Musicale. Le samedi 20 juin, il y aura plusieurs kermesses qui vous seront proposées, que vous allez pouvoir retrouver dans les écoles de Ferdru, Fraisse et Ramonchamp. Passons au dimanche 21 juin avec un concours de pétanque qui vous est proposé par le club de handball de la vallée de la Haute-Moselle. Ce sera Hall de la Gare à Rue. Début des parties à 10h, 6€ par personne, possibilité de restauration sur place. Et vous pouvez vous inscrire au 06 62 38 45 95.
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1: La Vénus électrique est à voir en ce début de semaine à l'Entracte de Vanier ainsi qu'au Majestic de Romiremont. Alors c'est une comédie romantique de Pierre Salvadori avec Pio Marmaille, Anaïs Desmoutiers, Gilles Lelouch également. Dans le Paris de 1928, un peintre est en manque d'inspiration suite au décès de sa femme et son galeriste qui veut continuer de gagner de l'argent embauche alors une foraine. Elle va se faire passer pour une voyante et fera croire au peintre qu'elle entre en contact avec sa femme. Un film qui a reçu de bonnes notes, puisque sur 5 sur Allociné, la presse l'a noté 4 et les spectateurs 3,9. Vous allez pouvoir découvrir au grand écran à la Bresse Les Goûteuses d'Hitler, biopic et drame historique italien de Silvio Soldini. Durant la Seconde Guerre mondiale, Rosa et d'autres femmes sont embauchées pour être goûteuse pour Adolf Hitler lui-même. Elles vont devoir manger 3 fois par jour en sachant que chaque bouchée sera peut-être la dernière. Un film qui a reçu la note de 2,8 pour la presse. Les spectateurs l'ont nettement plus apprécié et l'ont noté 3,4. À la MCL de Gérardmer, vous allez pouvoir retrouver le film Iron Maiden Burning Ambition, documentaire musical sur le célèbre groupe de hard rock. Un film signé Malcolm Venville avec bien sûr le chanteur Bruce Dickinson. Et puis toujours à la MCL, découvrez C'est quoi l'amour, comédie française de Fabien Gorgeard avec leur calami Vincent McKaigne. L'histoire, eh bien, c'est celle de Fred qui demande à son ex-femme Marguerite de faire annuler leur mariage à l'église afin qu'ils puissent se remarier. Mais les choses ne sont pas si simples que ça et toute la famille recomposée va alors se rendre jusqu'à Rome. Un film qui a reçu de bonnes notes, 3,8 pour la presse et 3,7 pour les spectateurs. La comédie Scary Movie qui parodie les films d'horreur est de retour 26 ans après. Vous allez pouvoir retrouver ce film au Casino du Lac à Gérardmer ainsi qu'au Majestic de Romiremont, comédie américaine de Michael Tidd avec elle notamment les frères Wayans et Anna Faris. Johnny Hallyday sur grand écran, eh bien c'est ce que vous allez pouvoir retrouver au Majestic de Romiremont avec le Laura Datour et le concert de Bercy donné en 1995. Vous retrouverez également au Majestic Disclosure Day le dernier film de Steven Spielberg avec Emily Blunt, Josh O'Connor, Colin Firth également. De très bonnes notes pour ce film, 3,8 pour la presse et 3,5 pour les spectateurs. Et dans ce film, eh bien, des révélations vont être faites à l'humanité entière concernant l'existence des extraterrestres.
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1: Les organisations à venir au pays de Jérôme et pays des Lacs ou encore à la Bresse, vallée de la Mozotte et un petit peu plus loin, on va suivre la rivière. Et le 13 juin, festival des Effousnés, les Fatal Picards et une touche d'optimisme, la base de loisirs de Saulsure, réservation sur LOASO, 25 euros. Vous entendrez d'ailleurs en interview les Fatal Picards sur Radio des Ballons. Le salon littérature jeunesse, c'est samedi 6 juin, entrée libre à Gérardmer, donc à la Média Ludothèque de 10h à 18h. Et entrée libre. Et ce sera à l'espace Tilleul, donc à Gérardmer, alentour. Éclat de lire à partir du 6 avril jusqu'au 6 juin, donc jusqu'au 6 juin, donc c'est toujours valable. Spectacle, balade, conté, exposition, rencontre, atelier, atelier d'écriture, conférence. La symphonie des aigles, ce sera le 13 juin, c'est beaucoup plus loin là, puisqu'il s'agit de la volerie des aigles et une soirée qui débutera avec Entre ciel et terre. Soirée emblématique, Symphonie des jeunes de Strasbourg. La soirée se prolongera ensuite dans une ambiance conviviale autour d'une buvette et d'un barbecue. Et vous renseignez donc près de la volerie des Aigles, vous allez les trouver sur internet. Sachez que le tarif est de 12 euros pour les adultes, 8 euros pour les enfants de 5 à 14 ans, 10,50 euros pour le tarif réduit et 7 euros pour autre tarif réduit, celui des enfants. Des stations immersives donc au cœur du parc à découvrir avec ce qui est un événement un peu national d'ailleurs. Luc Arbogast, le chant des pierres, chapelle de Travexin à Cornimont. Ce sera le samedi 27 juin à 20h30 ainsi que le dimanche 28 juin à 16h. Le tarif est de 25 euros. Les places sont limitées. Vous réservez sur Hello Asso. Renseignements au 06 21 04 66 26 et chapelle.travexin@free.fr. Et il y a également un autre numéro de téléphone, 06 15 17 04 87, si le premier ne fonctionne pas. Petite restauration sur place, concert organisé par l'association des Amis de la Chapelle de Travexin.
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0: C'est un air d'été, Remiremont à l'heure estivale et jusqu'au mois de septembre. Ainsi, les Journées européennes de l'archéologie. Rendez-vous dimanche 14 juin au musée de Remiremont, entrée libre et gratuite. Visite guidée à 11h, les origines archéologiques de Remiremont au musée Charles de Bruyères. Gratuit, c'est sans réservation. Et l'atelier à 14h30, création d'un pot préhistorique, musée Charles Fréry. C'est gratuit sur inscription 03 29 62 59 13 à partir de 7 ans. Don du sang, mercredi 17 juin de 15h30 à 19h30 au Palais des Congrès, organisé par l'établissement français du sang. Apéro théâtre, une enquête policière captivante sur fond de libération entre collabos, résistants et secrets bien gardés. Vendredi 19 juin à 20h au kiosque du Calvaire, accès libre et gratuit, organisé par les ados du Petit Théâtre de Vecoux. Fête de la musique dimanche 21 juin, De nombreux artistes amateurs, groupes associatifs et semi-professionnels vous donnent rendez-vous à Remiremont à partir de 15h, donc dimanche 21 juin, centre-ville, quartier Charles Revillon, rue du Canton, plan d'eau, médiathèque, hôtel de ville, l'accès est libre et gratuit. Concert au musée, un tour du monde en musique, l'ensemble de cordes Romarimontin, Les Accordés vous propose un voyage musical mêlant classique, musique de film et traditions populaires de différents pays. Samedi 20 juin à 16h30 au musée Charles de Bruyère, l'entrée est libre et gratuite. Concert de l'orchestre de mandolines et guitares de Remiremont, dimanche 21 juin à 20h au grand salon de l'hôtel de ville, accès libre et gratuit. Louise Combier, atelier d'écriture et concert, avec cette candidate à The Voice 9, samedi 20 juin, atelier de 15h à 17h30, concert à 18h à la médiathèque. C'est gratuit, inscription obligatoire à l'atelier d'écriture organisé par la médiathèque Le Cercle. Expo photo, prendre le temps de regarder par Valentine Zeller, c'est jusqu'au 27 juin à la médiathèque. Accès libre et gratuit aux horaires d'ouverture de la médiathèque, bien évidemment. Répétition publique, l'ensemble est accordé, lundi 29 juin à 18h30, Jardin des Olives, accès libre et gratuit, organisé par la ville de Remiremont.
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1: Avec l'AFPA de Golbey, il y a un contrat d'apprentissage pour un CDD de 12 mois qui vous est proposé au Ménil en tant que serveur en restauration. C'est un travail à 35 heures par semaine, poste ouvert aux débutants pour préparer donc un CAP ou BEP. Le Carrefour Contact de Saint-Maurice est à la recherche d'un employé polyvalent de libre-service. C'est pour un CDD de 3 mois à 35 heures. C'est un poste qui est ouvert aux débutants. À la Bresse, un opérateur de fabrication en matériaux de construction est recherché pour une mission intérimaire de 4 mois à 35 heures par semaine, spécialisé dans la menuiserie en aluminium. C'est un poste qui est ouvert aux débutants. L'hôtel-restaurant Les Barus de Gérardmer recherche un plongeur en restauration pour un CDD de 6 mois à temps partiel, 25 heures par semaine, et des débutants sont recherchés. Avec l'AFPA de Golbey, vous allez pouvoir préparer un contrat d'apprentissage sur un CDD de 12 mois pour un BEP en commis de cuisine. Et c'est avec donc un restaurant sur le secteur de Gérardmer. À Remiremont, Relook Air est à la recherche d'un coiffeur pour un poste en CDI à 35 heures par semaine. Alors les débutants sont acceptés pour ce poste avec tout de même une formation CAP, BEP ou équivalent en coiffure. Avec l'AFPA de Golbey, bien vous allez pouvoir préparer un CAP BEP en tant que couvreur zingueur. Vous travaillerez avec une entreprise de Remiremont, CDD de 12 mois en contrat d'apprentissage. L'entrepôt du bricolage à Remiremont est à la recherche d'un hôte ou hôtesse de caisse pour le service ses clients. C'est un poste en CDI à 35 heures par semaine. Le poste à pourvoir de suite. Et côté expérience, on vous demande d'avoir au moins 2 mois en caisse. Une entreprise basée à Éloi est à la recherche d'un technicien support informatique pour un CDI à 35 heures par semaine. Alors pour ce poste, il faut avoir une formation Bac plus 2 ou plus 3 minimum en informatique. On vous demande de maîtriser l'anglais et d'avoir également 3 ans d'expérience. Une entreprise d'Éloi spécialisée dans la palettisation est à la recherche d'un conducteur de machines de conditionnement. Alors c'est pour une mission intérimaire de 4 mois à 35 heures par semaine et il faut avoir au moins 1 an d'expérience. À Saint-Maurice, un opérateur de scierie est recherché pour une mission intérimaire de 3 mois, un poste à 39 heures par semaine, c'est ouvert aux débutants. L'entreprise Vanson du groupe Livio Tio est à la recherche d'un étancheur, c'est un poste en CDI à 39 heures par semaine qui vous est proposé et c'est un poste qui est à destination des débutants.
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1: Nos coups de cœur télévisés en ce dimanche, TF1 proposera à 21h10 le fameux film Titanic de James Cameron, film états-unien de 1997 avec Kate Winslet et Leonardo DiCaprio. Une expédition américaine fouillant l'épave du Titanic remonte à la surface le croquis d'une femme nue. Alertée par les médias, la dame en question, Rose DeWitt Bucater, rejoint les lieux du naufrage d'où elle entreprend de conter le récit de son fascinant et tragique voyage. C'est très long, hein, ça terminera à 0h30. France 2, 21h10 également. Venise n'est pas en Italie, d'Ivan Calberac, la comédie de 2017 avec Benoît Poelvoorde et Valérie Bonneton. La famille Chamado est fantasque et inclassable. Bernard, le père, un peu doudingue, fait vivre tout le monde dans une caravane. Et la mère, Annie, teint les cheveux de son fils Émile en blond parce que, paraît-il, il est plus beau comme ça. C'est France 5 qui propose Camilla, la reine qui ne voulait pas être reine, documentaire. La nouvelle reine d'Angleterre est un mystère, comme l'ancienne maîtresse sulfureuse du prince Charles. La femme la plus haïe du royaume a-t-elle pu conquérir le respect des Britanniques, eux qui la tenaient pour responsable de la tragédie de la princesse Diana, récit de son incroyable destin. Ce soir, parlons foot, hein, déjà allez, à 18h50, il y a le match Allemagne-Curaçao, oula, Coupe du Monde, c'est présenté par Jean-Marc Ferreri. Et puis à 21h10, le MAG, présenté cette fois par Ophélie Meunier. Et à 21h50, le match Pays-Bas-Japon, présenté par Samuel Umtiti et Julien Brun. Et après l'Allemagne, donc place aux Pays-Bas, M6 continue de proposer les plus grandes affiches. C'est vrai que ça coûte très très cher, c'est pour ça que TF1 finalement n'y est pas. Sur Vosges TV, à 20h45, Le Monde comme il va, studio 16 de Jean-Louis Sanzoni. En 1972, des enfants d'ouvriers passionnés de cinéma décident de tourner des Quetschs pour l'hiver, un film de fiction. 50 ans plus tard, un travail de restauration de ce film est alors enclenché qui permettra à tous les participants de cette époque et cette équipée unique dans la Lorraine industrielle des années 70 de se raconter.
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17: Dans cette émission, je donne la parole à Yannick Billard, que j'ai rencontré sur un salon du livre où il est venu présenter sur le stand de l'éditeur Transboréal le livre Dans la roue du Petit Prince. Dans cette émission, Yannick nous parle de cette histoire incroyable où il part avec Marie-Hélène, sa femme et leurs 3 enfants en vélo sur plus de 7000 km avec un objectif, rencontrer les personnages du Petit Prince. Le projet interpelle. Comment rencontrer ces personnes fictives? Écoutez ce podcast et vous aurez peut-être quelques éléments de réponse.
18: Et on commence cash dans le vif du sujet. Donc l'émission s'appelle Regard d'ailleurs. L'idée, c'est vraiment d'élargir sa vision sur soi, sa vision sur le monde à travers des parcours de vie, des partages d'expériences. Je t'ai rencontré rapidement sur un festival au Grand Bivouac où tu étais là avec un bouquin, Dans la roue du Petit Prince. Et là, tu es sur un autre salon avec le même bouquin qui raconte, je crois, un voyage en famille à vélo. Donc on va en parler avec toi, Yannick Billard, que je découvre sur le stand de Transboréal, ici au Salon du Tourisme. Donc Yannick, raconte-moi tout. J'aimerais peut-être commencer par le début. Qui es-tu? Comment tu te présenterais?
19: Alors moi, du coup, je suis un doux rêveur, un petit peu comme Saint-Exupéry, qui a souvent un peu la tête dans les étoiles. Et voilà, tout a commencé en fait en revenant du Sénégal où je travaille. J'y vais 2 fois par an pour le travail, où moi, mon métier, c'est de mener des projets de solidarité internationale là-bas. Et en revenant dans l'avion, un moment, en pleine nuit, je regarde par le hublot et je vois une lueur au beau milieu du désert. C'était complètement improbable, il n'y a aucune raison qu'il y ait une lueur à cet endroit-là. J'ai pas l'explication de ce que c'est, mais pour moi, ça a été un appel. Et c'est ça qui a déclenché l'envie de partir, de voyager. Et je me suis dit, et si c'était le Petit Prince qui était revenu au milieu du désert? Et de cette idée est né ce projet et cette envie de voyager en famille.
18: Alors avant de parler de ton bouquin et de ce voyage en famille sur les traces du Petit Prince, tu me dis que tu vis au Sénégal en bossant sur des projets de solidarité internationale. Donc toi, qu'est-ce qui s'est passé à titre perso? T'as toujours su, enfant, que tu voulais t'expatrier. À quel moment tu as eu ce goût de l'ailleurs, cette envie d'ailleurs?
19: Alors je ne vis pas au Sénégal, j'y vais deux fois par an, du coup sur des périodes d'à peu près 15 jours.

0: Non, moi, à la fois, on est très ancré nous chez nous en Savoie, puisque du coup, moi, je suis passionné de montagne, ma femme est agricultrice là-bas. Mais effectivement, j'ai ce besoin d'ailleurs qui est évident. Et pour moi, c'est avant tout, j'ai besoin d'interculturalité. J'ai besoin, en fait, de pas rester dans mes certitudes. J'ai besoin que une culture de quelqu'un d'autre me permette de voilà, découvrir le monde, de me remettre en cause en permanence. Et j'apprécie particulièrement l'interculturalité avec l'Afrique, que je trouve très complémentaire de notre culture européenne. Et donc c'est vrai que voilà, on avait fait un premier voyage en vélo, on a traversé toute l'Afrique en vélo, et du coup ça nous a permis de se questionner sur voilà, les autres cultures, les cultures africaines, les questions de solidarité internationale. Et quand je suis rentré de ce premier voyage à vélo en 2005-2006, j'ai décidé de changer de vie, de changer de métier, et je me suis investi en solidarité internationale, et j'en ai fait mon métier, ma passion.
1: Qu'est-ce qui t'a emmené en 2005-2006 à tout quitter pour faire une traversée de l'Afrique en vélo? C'est quand même audacieux.
0: Alors là, c'était la fin des études, l'envie voilà, d'aller voir ailleurs avant peut-être de s'installer en agriculture. Donc ma femme s'est finalement installée, mais moi non. Moi du coup, ça m'a vraiment complètement bouleversé, fait découvrir le monde. Et on est parti sur une phrase de Gandhi qui dit « vivre simplement pour que tous puissent simplement vivre ». Et quand on avait 25 ans, on disait « mais ça veut dire quoi vivre simplement ? Qu'est-ce qu'on peut faire pour que les autres arrivent à mieux vivre ?» On était vraiment avec des questions fondamentales de se dire « mais quelle vie on veut mener ? On veut pas juste mener notre vie en France comme ça. On a envie d'être des citoyens du monde, mais c'était des concepts tout ça, on voyait pas ce que ça voulait dire. » Et donc on a fait ce voyage-là, on a rencontré 30 projets de solidarité internationale pour voir en fait quel impact ça avait sur le terrain. Et on a fini au Cap de Bonne-Espérance, qui était très symbolique, en disant voilà, on est revenu avec un espoir fou que les choses allaient changer. Alors voilà, vieillissant, on s'aperçoit que ça change, mais tout doucement. Mais voilà, du coup, c'est ça qui nous a porté, qui nous a donné envie d'aller voir le monde et d'aller voir ailleurs.
1: Tu parles de cette envie d'ailleurs, qu'est-ce qui motive ça en soi? Pourquoi toi, tu as eu cette envie d'ailleurs? Qu'est-ce que ça t'apporte, cette interculturalité, comme tu dis?
0: En fait, donc je vais utiliser un mot un peu barbare, mais pour moi, c'est vraiment quand on arrive à toucher à l'altérité. L'altérité, c'est que la personne est tout autre, l'autre est complètement différent de soi. Et pour moi, en fait, quand on se confronte à ça, du coup, on est obligé, ça nous donne l'occasion de se réinventer. C'est-à-dire qu'il y a des choses qu'on ne comprend pas. Moi, quand je vois mes collègues qui me disent « voilà, j'arrive à communiquer avec mon père qui est déjà décédé depuis 2 ans », je peux que juste le croire, mais pour moi c'est pas si évident que ça. Et en fait ça m'attise ma curiosité, ça m'intéresse, et me dire bah voilà, d'autres ont d'autres visions du monde, et finalement nous qui sommes nés en France, on nous a convaincus depuis tout petit que notre culture était la bonne, que c'était la culture de référence, on est très ethnocentré. Et en fait, plus on voyage, plus on s'aperçoit qu'en fait, il y a plein de façons de voir la vie, de plein de façons de voir le monde. Et du coup, moi, c'est ça qui m'intéresse, c'est de découvrir d'autres cultures, d'autres façons de voir les choses. Et parce que du coup, ça m'oblige, moi, à voilà, me diversifier. Je parlais de Gandhi, de Saint-Exupéry. Moi, je ne suis pas quelqu'un qui a une grande, grande culture. Je me réfère à une culture assez populaire. Mais par contre, voilà, cette vision du monde est très, très riche pour moi. Et ça, c'est super.
1: Il y a cette notion de changer de croyance. Alors, c'est vraiment ça, quoi. Comprendre que ben, finalement, chacun a sa vérité, mais que la vérité est multiple. Et ça se frottait vraiment à ce conditionnement et ce déconditionnement de soi.
0: Oui, même moi j'en arrive presque, et c'est pour ça que je fais des voyages comme ça qui racontent aussi des histoires. Je suis même aujourd'hui convaincu qu'on peut inventer nos réalités. Qu'en fait la réalité elle n'est pas toute faite, que c'est à nous de décider voilà, ce qu'on a envie de voir, ce qu'on a envie d'imaginer, ce qu'on a envie de percevoir du monde. Et voilà, tous les gens se disent non, il y a une vérité, elle est factuelle, elle est comme ça. Et moi je pense que non, en fait, on s'invente chacun nos réalités en fonction de qui on est, des lunettes avec lesquelles on regarde les choses. En voyage, moi j'ai plusieurs fois expérimenté le fait que un jour on va pas bien et du coup on voit tout négativement, on a l'impression que les gens sont mauvais autour de nous. Et puis le lendemain on a une super patate, on a une banane, et là tout va bien. Et en fait on est au même endroit. Les gens fondamentalement autour de nous n'ont pas évolué, c'est juste nous qui avons changé. Et le fait nous de changer fait que du coup le monde est complètement différent. Et donc c'est pour ça que je suis persuadé qu'en fait il n'y a pas une réalité, il y a la réalité qu'on construit nous à travers notre propre regard. Et ça on l'apprend en voyageant.
1: J'aime bien penser que tout est possible et que tout est une question de mindset, hein, de manière dont effectivement on perçoit les choses, on observe le monde autour de soi. Il y a cette magie aussi du voyage qu'on observe, je trouve. Est-ce que toi tu le ressens aussi? Tu dis quand tu es de bonne humeur, ben, les curseurs sont ouverts, et quand tu te lèves de mauvaise humeur, rien ne va.
0: En fait, quand on se met en voyage, c'est-à-dire que pour moi on se met dans une condition où on a envie de rencontre, on a envie de découvrir autre chose, et ça c'est plus un mode de pensée. J'ai une fois fait un atelier très intéressant où quelqu'un, en fait, pendant une heure et demie, nous a fait travailler sur nos cinq sens, nous a mis dans une certaine condition, nous a réouvert à percevoir tout ce qui était autour. On est dans une pièce fermée, on était une quinzaine. Et au bout d'une heure et demie, il a ouvert la porte, il a dit « Allez dehors, vous faites un tour du quartier, vous écrivez toutes vos sensations, toutes vos ressentis et vous rentrez, vous nous remettez un carnet de voyage. » On avait une heure pour faire le tour du quartier. Et jamais on avait vu ce quartier qu'on connaissait par cœur, un endroit où on est allé tous les jours. Et on l'a vu totalement différemment parce qu'on s'était conditionné à le voir différemment et à avoir nos sens en éveil. Et pour moi, quand on part voyager, on met nos sens en éveil. Alors c'est beau, c'est dur de le faire tous les jours au quotidien, mais c'est possible de le faire. Et quand on le fait, c'est super intéressant et super riche.
1: Est-ce qu'on arrive à garder cet émerveillement ici dans son quotidien ? Parce que tu dis, quand on est en voyage, on met tous nos sens en éveil. C'est plus facile parce que la différence est tout autour de nous. Donc il y a cet enfant intérieur finalement qui va s'émerveiller des odeurs, des couleurs, des saveurs, de tout ce qu'on va vivre. Est-ce que tu arrives à garder ce regard émerveillé, peut-être de petit prince, ici dans ta vie en France ?
0: Je pense que si on le gardait en permanence, en fait, ce serait absolument épuisant pour nous. Je pense que c'est, à mon avis, ce que vivent un peu les gens qui sont autistes. C'est-à-dire qu'ils ont leur sens tellement en éveil qu'à un moment, tout est très fort. On a aussi besoin de rentrer dans des phases où on se pose et on est dans un certain confort intellectuel, dans une certaine sécurité de ce qui nous entoure. Et c'est aussi agréable, en fait, de savoir qu'on est un peu dans un cocon, qu'on est dans nos habitudes. C'est pour ça que moi, par exemple, je suis jamais allé vivre complètement à l'étranger parce que je vis tellement intensément quand je suis dans la différence que de temps en temps, j'ai besoin de revenir dans mon camp de base. D'être chez moi et d'être dans un environnement que je connais par cœur, que j'apprécie, que je peux redécouvrir sur des micro-détails de temps en temps, mais où globalement il y a une sécurité. Donc moi, je ne cherche pas à être tout le temps dans un état de voyage. Je pense que ce serait épuisant au bout d'un moment. Je pense que ça pourrait être compliqué. Par contre, j'ai un peu cette addiction d'avoir besoin régulièrement de retrouver cet état-là. Et je pense qu'on peut le retrouver même autour de chez soi. Donc voilà, pour moi, c'est un peu un équilibre avec de temps en temps le fait de découvrir des choses extraordinaires et puis de temps en temps le fait de se contenter aussi de ce qu'on a qui est autour de soi. Et je pense que c'est important et c'est aussi un message pour ce qu'il y a beaucoup de voyageurs qui écoutent ton émission et de dire attention au fait de vouloir toujours être dans cette espèce d'état d'excitation et qu'en fait c'est aussi très très agréable d'être dans un voilà d'être aussi chez soi, d'être bien avec soi, d'être dans un environnement qu'on connaît bien, d'être avec ses amis, sa famille et qu'on peut pas tout le temps être dans l'état d'excitation du voyage.

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5: Yannick, qu'est-ce que tu fais entre deux voyages? Comme tu n'es pas tout le temps dans cette excitation du voyage, hein, tu choisis de rentrer. Qu'est-ce qui se passe entre deux voyages? Qu'est-ce que tu vis comme réalité?
6: Et ben voilà, avec ma femme, donc on a monté une ferme en fait, en petits fruits rouges avec quelques moutons. Et donc on s'occupe de notre petit bout de planète. Voilà, donc c'est encore une fois référence au Petit Prince, mais qu'est-ce qu'on fait quand on voyage pas? Bah, on s'occupe de notre petite planète. Nous, on a juste 2,5 hectares, hein, c'est vraiment très très modeste, tout petit, mais on adore ça. Et puis on adore aussi randonner en montagne, s'occuper de nos enfants, être en famille, donc des choses somme toute assez classiques. Et puis bah, le travail aussi qui prend une bonne partie de la semaine.
5: Des moutons, la planète, le Petit Prince, on va en parler, mais avant de parler de ce bouquin que tu présentes ici sur le salon, j'ai cru comprendre que dans le voyage, tu utilises la mobilité douce, tu parles de vélo. Comment tu en es venu à vouloir voyager en vélo? Pourquoi le vélo comme moyen de déplacement?
6: Alors c'est vraiment dès mon adolescence, j'ai rencontré des premiers voyageurs à vélo, j'ai vu des premiers reportages là-dessus et ça m'est apparu comme une évidence. Pour moi, en fait, quand on est en vélo, il n'y a pas de carapace autour, on est vraiment ouvert au monde. Et puis c'est à la fois doux et à la fois c'est quand même rapide par rapport à de la marche, ce qui permet d'imaginer plus facilement des grandes distances, des envies d'aller très loin et d'aller vraiment ailleurs. Et donc j'ai testé très jeune le voyage à vélo et ça m'a toujours pleinement satisfait. Aussi parce que moi je suis fondamentalement un rural et donc dans un voyage à vélo on passe la plus grande partie de son temps en milieu rural. On est très peu dans les villes, on n'est pas très adapté d'ailleurs quand on est en ville en voyageur à vélo. Et du coup voilà, moi c'est vraiment le mode de voyage qui me plaît le plus.
5: Tu en as expérimenté d'autres ?
6: J'ai fait aussi pas mal de rando, en fait, de rando itinérante. Et donc ça me plaît aussi pas mal. Mais pour moi, on est beaucoup, beaucoup en nature. On est moins à la rencontre des gens. Donc je réserve plutôt ça, en fait, quand je suis dans les Alpes, dans les montagnes, par chez moi, plus que quand voilà, je vais loin à l'étranger. Où là, c'est vraiment à chaque fois le vélo que j'ai choisi de prendre.
5: Donc là, tu es papa. Tu as vécu une expérience de voyage en famille. Tu voyageais déjà avant d'être papa?
6: Oui, on avait fait donc un premier voyage quand on était en jeune, en couple tous les deux. On a eu notre premier enfant juste en revenant de ce grand voyage-là. On a fait d'autres petits voyages, mais c'était vraiment le grand voyage là avec les enfants, c'était une première.
5: Donc le grand voyage en couple avant l'arrivée des enfants, c'était la traversée de l'Afrique jusqu'au Cap de Bonne-Espérance, hein, c'est ça?
6: Oui, c'est ça, exactement.
5: En vélo, en partant de ?
6: De Chambéry, pareil, du même endroit les deux fois. Et donc on a traversé toute l'Europe, le Proche-Orient. À l'époque, la Syrie n'était pas en guerre, donc on a traversé la Syrie. Puis on est allé en Égypte, Éthiopie, Kenya, Tanzanie, Malawi, et après l'Afrique du Sud. Et c'était un voyage qui avait la forme d'un point d'interrogation, en fait, sur le planisphère entre Europe et Afrique. Et on a posé la question des inégalités entre le Nord et le Sud en allant rencontrer donc 30 initiatives de solidarité internationale.
5: Donc là, dans ce premier voyage, dans ce premier long voyage, il y avait déjà un projet d'écriture ou un projet de film? Comment tu as valorisé la production, les questions que tu as pu poser?
6: Alors, il y a eu un diaporama, le livre, c'était une idée, mais un peu, somme toute, comme ça. Et donc, ça a donné lieu d'un livre, mais qui a été voilà, assez long à accoucher, qui a mis 2 ans et demi après le retour, parce qu'on ne s'était pas très préparé en fait, à écrire un livre tout de suite. Mais voilà, on avait vraiment besoin, c'était vraiment le voyage initiatique, le voyage de jeune, où on met toute sa vie dedans, et on a besoin d'écrire et de comprendre ce qui nous est arrivé. Donc, c'est pour ça qu'on a aussi écrit un livre à cette époque-là.
5: Qu'est-ce que c'est d'être auteur? Parce que j'imagine, parce que c'était déjà un rêve enfant que tu avais d'écrire un livre, ou pas du tout? Comment est-ce qu'on devient auteur? Comment est-ce qu'on devient écrivain?
6: Alors moi, je vais avoir une histoire assez particulière, mais qui peut encourager peut-être beaucoup de jeunes. Non, moi, je suis devenu auteur par la douleur, on va dire. Au départ, moi, je suis dyslexique. Donc en fait, en étant dyslexique, j'avais vraiment des problèmes à l'école. Dans tous les cours de français, j'ai été cassé toute ma scolarité à dire, t'y arriveras jamais, t'y arriveras jamais. Et du coup, ma maman m'a fait énormément travailler, m'a fait écrire, lire ce que je pouvais, mais c'est très dur quand on est dyslexique de lire. Et en fait, à force de faire cet exercice, j'y ai vraiment pris goût. J'ai pris goût à écrire ce que je faisais, ce que je vivais pendant mes vacances, tout ça, etc. Et de ça est né le plaisir d'écrire, même si ça reste très compliqué pour moi, de cet exercice au départ pédagogique. Et du coup, voilà, quand j'ai écrit ce premier livre, c'était improbable pour tout le monde, quoi, qu'un dyslexique qui a autant de difficultés puisse écrire un livre. Et le livre a bien marché. Et donc du coup, je me suis dit, mais en fait, je suis capable, j'ai des idées, je peux faire des choses. Et je pense qu'il y avait un peu cette volonté de montrer qu'on peut forcer le destin et qu'à un moment, à force de travail, on arrive aussi à combattre ces handicaps qu'on a dans la vie. Et donc voilà, c'est plus ça, moi, qui m'a poussé au départ à écrire. Et puis le côté, après, moi, ce que j'ai aimé, c'est raconter des histoires. Voilà, je vous l'ai dit un peu, je suis un rêveur et j'aime bien raconter des histoires aux autres, raconter des belles petites histoires. Et donc voilà, quand on écrit un livre, c'est cette occasion-là qui nous est donnée.
5: Belle success story. Alors, ton livre préféré ?
6: Le Petit Prince, hein. C'est pas un grand scoop, c'est aussi pour ça que je suis parti derrière. Parce que c'est un livre à la fois assez simple, à la fois très profond. Donc simple justement pour quelqu'un comme moi qui ait des difficultés de lecture, etc. Mais très très profond dans son contenu, donc on peut éternellement le lire, le relire, le retravailler, le comprendre. Et donc voilà, c'est vraiment un équipe parfait pour moi comme livre.

0: Donc le Petit Prince a donné naissance à ce voyage. Tu parlais au début de cette émission d'un voyage entre le Sénégal et la France où tu as vu cette bulle ou cette boule de lumière en imaginant, en rêvant, peut-être que le Petit Prince était de retour. Donc tu rentres chez toi et comment ça se passe? Comment on se met en place un voyage au long cours avec trois enfants à vélo de Chambéry jusque où?
1: Alors déjà, comment ça se met en place? Le premier truc, c'est d'en parler à toute la famille. Donc quand je reviens de ce voyage en avion où je vois ça, je dis à ma femme, je suis décidé, il faut qu'on parte, j'ai envie d'aller jusqu'au Sénégal, jusqu'à Bignona en vélo. Ça l'a pas plus surprise que ça parce que voilà, on avait déjà vécu ce premier voyage, elle savait que je rêvais de repartir. Depuis longtemps, je lui disais, on repartira en 2020. En fait, on est parti un an avant parce que ma femme a eu une difficulté professionnelle sur sa ferme. Du coup, ça lui a donné l'opportunité d'être libre en 2019. Puis avec le confinement, on a eu cette chance-là. Donc ça, c'était le premier élément, c'était qu'on soit convaincus en couple. Et puis après, on en a parlé aux enfants. Et alors, eux, on leur aurait dit, on construit une fusée, on va sur la Lune. Ça ne les aurait pas étonnés, en fait. Les gamins, ils suivent les parents. À partir du moment où les parents ont cette idée-là, ils disent pourquoi pas. Et puis, c'est vrai que voilà, notre entourage savait qu'on avait déjà fait un premier voyage à vélo, qu'on parle beaucoup de ça et qu'on avait envie. Donc, ça n'a pas surpris grand monde, à part mes collègues sénégalais, qui, eux, alors, s'y attendaient absolument pas qu'un jour, il y a un fada qui fasse le trajet en vélo d'un bout à l'autre. Et voilà, donc là, ça a été plutôt marrant aussi de créer ça.

0: quel âge les enfants ?
1: Alors 7, 10 et 12 ans au moment du départ, et notre petite dernière a fêté ses 8 ans pendant le voyage.
0: Donc tu pars avec ta femme et 3 enfants de Savoie pour aller vers le Sénégal. Donc comment est-ce qu'on organise l'itinéraire ? Qu'est-ce qu'on emmène avec soi ? Tu disais vivre simplement pour que tout simplement vivre, mais c'est quand même une sacrée logistique de partir à 5 en vélo sur plusieurs semaines, plusieurs mois.
1: Ayant l'avantage d'un premier voyage à vélo, nous, c'est pas la partie qu'on a beaucoup travaillé. On s'est peu focalisé sur les vélos, sur ce qu'il fallait mettre dans les sacoches. Je disais, on avait un peu cette expérience-là. Ça a été chercher une tente qui a été très compliquée parce qu'on voulait une tente où on puisse être tous ensemble et mettre nos vélos dedans. Mais donc, c'est pas la partie où on a passé beaucoup de temps. Moi, là où j'ai vraiment mis de l'énergie, c'est sur préparer le fond du voyage. Quelles rencontres on allait faire, où étaient les personnages du Petit Prince, comment ça pourrait parler aux enfants et nous parler à nous aussi. Et donc, ça, c'est voilà, c'est 18 mois de préparation avant. C'est le soir quand je rentre du boulot où je vais chercher sur internet, j'essaye de faire des rencontres, de voir des projets, d'essayer de comprendre voilà, qui pourrait être un allumeur de réverbère, comment j'avais pas rencontré un buveur, mais j'allais pouvoir rencontrer peut-être quelqu'un d'autre de plus positif. Donc voilà, j'ai beaucoup cherché autour de ça, et puis progressivement j'avais un point de départ, un point d'arrivée, puis j'ai trouvé des points intermédiaires, et c'est comme ça que le voyage s'est dessiné au fur et à mesure. Donc je suis voilà, dans mon bureau avec des grandes cartes affichées partout sur les murs, et puis j'ai mis plein de points sur les cartes jusqu'à un moment finir par faire des choix et dessiner la totalité du trajet.
0: Yannick, tu dis que tu es un rêveur, alors fais-nous rêver, parce que l'idée c'était vraiment de rencontrer les personnages du Petit Prince. Tu parles de l'allumeur de réverbère, mais tu as le comptable, tu as le mouton, tu as la rose, enfin je les ai plus tous en tête, mais il y en a beaucoup. Comment est-ce qu'on les rencontre ? Qui sont ces personnages dans la vraie vie ? Et le Petit Prince, où est-il ? Et le pilote ? Raconte-nous, enfin emmène-nous avec toi dans les étoiles. Sous l'astéroïde B612.
1: Et bien justement, en parlant d'astéroïde B612, un des premiers contacts, ça a été avec l'astronome. Donc trouver un astronome. Alors je vois un observatoire dans les Pyrénées, en haut des montagnes, donc le pic du Midi de Bigorre. Et moi j'y vais au culot, quoi. J'envoie un mail au pic du Midi de Bigorre en disant voilà, notre projet, on voulait rencontrer l'astronome du Petit Prince. Est-ce que vous seriez prêt à nous recevoir, à nous faire visiter l'observatoire ? Très surpris, à peine 5 jours après, le directeur du site me dit « Écoutez, votre projet, je le trouve formidable, je vous accueille. » Et quand on arrive sur place, on s'aperçoit que c'est son dernier jour en tant que directeur à l'observatoire. Et lui nous dit « En fait, je suis devenu astronome grâce au Petit Prince. C'est aussi mon livre favori. Et là, vous me permettez, le plus beau jour de ma carrière, c'est d'interpréter le rôle de l'astronome du Petit Prince. » Avec mes 3 enfants qui étaient convaincus que c'était l'astronome du Petit Prince. Hein, du coup, qui lui posait des questions comme ça, qui lui le bombardait de questions. Lui nous a fait visiter la totalité de l'observatoire. Et donc, dès qu'on arrive là-haut et qu'il nous fait visiter tout ça, du coup, on se rend compte en fait que cette aventure qui nous motivait nous va pouvoir motiver plein d'autres personnes, et qu'en fait on n'est pas les seuls à rêver autour du Petit Prince, tout ça. Et en fait c'est ça, toutes les rencontres, ça a été un peu ça, c'est qu'on s'aperçoit que du coup nous on avait envie de rencontrer des gens, et eux en fait étaient ravis aussi de pouvoir interpréter les personnages du Petit Prince. Donc voilà, ça c'est avec l'astronome, mais par exemple le businessman, moi je voulais un social businessman, donc j'ai trouvé quelqu'un à Lisbonne qui tous les soirs organisait une collecte des surplus alimentaires, donc il fait la tournée des restaurants, des bars, etc. Entre 18h et 20h le soir, les commerçants lui donnent tous les restes qu'il a, et puis il reconditionne juste les produits, et à 22h il va les servir aux sans domicile fixe qui n'ont pas de repas. Moi je trouve ça formidable, quoi. Et le gars, il a commencé tout seul avec son vélo, et aujourd'hui il a 7000 bénévoles qui font ce travail là avec lui. Donc ça voilà, c'est l'entrepreneur social, le businessman qui lui cherche pas à avoir des étoiles, mais cherche à mettre des étoiles dans les yeux des gens. Et c'était assez formidable, assez génial. Et donc voilà, c'est plein de petits points comme ça où on se dit qu'on rencontre. Alors après c'est des idées, je voulais pas rencontrer un roi, par contre je me suis dit aujourd'hui s'il fallait trouver un roi dans notre époque actuelle, c'est quoi? Je me suis dit en fait déjà ce serait une reine, parce qu'il faut arrêter avec le pouvoir masculin. Et donc on a rencontré des jeunes du mouvement Girl Move, qui sont des jeunes de Mozambique qui viennent à Lisbonne en fait pour 3 mois de stage, et qui deviennent des leaders féminins quand elles rentrent dans leur pays. Donc voilà, c'est plein de petites histoires comme ça que moi j'ai trouvé formidable, et ça m'a vraiment intéressé de construire des petites histoires sur chacun des personnages du Petit Prince.
0: Et tous ces personnages, donc tu avais anticipé les rencontres, ou est-ce qu'il y a des personnages du livre que tu as rencontrés sur l'itinéraire ?
1: En fait, après, il y a des zones géographiques qui sont ciblées. Par exemple, les renards, je savais qu'à un moment au Maroc, on créerait une grande amitié. Mais je ne savais pas forcément avec qui et où particulièrement. Donc voilà, on laisse le voyage nous surprendre. Quand on, pour les roses, en fait, on a décidé de traverser la vallée des roses. mais en disant on verra bien. En fait, la rose, elle était avec moi depuis le début du voyage. C'était ma rose à moi que j'en mets depuis le début, mais c'est dans la veille des roses que j'ai pu lui écrire un poème. Donc voilà, c'est des choses comme ça qui fait qu'il y a aussi la géographie du voyage qui, par moment, suscite des émotions. On est passé à Tarfaya, Cap Juby. C'est l'endroit où Saint-Exupéry a été en poste restante quand il était à l'aéropostale et où il a inventé toute l'histoire du Petit Prince. Et donc voilà, revoir ces lieux, voir l'endroit où Saint-Exupéry a écrit son histoire, on a vu son bureau, on a vu là où il a écrit les choses. Et voilà, ça c'était hyper émouvant. Et c'est pas des choses, moi je savais pas ce qu'on allait voir quand on arriverait à Tarfaya, à Cap Juby. Mais voilà, c'est le voyage après qui nous fait découvrir. Donc c'est vrai que quand on arrive à la fin, on se dit bah voilà, c'est magique, tout était bien planifié. En fait, il y avait une part de planifié, une part aussi de découverte. Et puis entre ces points de rencontre des personnages, tout le reste n'était absolument pas prévu. On n'a pas de trace GPS, on ne sait pas où on va dormir, on ne sait pas ce qu'on va manger. Donc c'est vraiment l'aventure au premier sens du terme.
0: Yannick, comment s'est passée la rencontre avec le renard ?
1: Alors la rencontre avec le renard, c'est vraiment dans la ville de Taroudan. Donc déjà, on arrive dans une ville au Maroc où tout le monde circule à vélo. Donc déjà, ça a le chic de nous plaire. On vient de traverser l'Atlas marocain, on est très très fatigué. Et on arrive à cet endroit-là et quelqu'un nous avait passé le contact d'un ami à lui. En disant vous pouvez arriver et voilà lui demander. Donc comme on était fatigué, on se dit tiens, ça peut être un bon endroit pour s'arrêter. Et là on s'arrête à Taroudan au sud du Maroc. Et là en fait c'est pas une personne qui nous accueille, c'est tout un groupe de jeunes, toute une association qui s'appelle l'association Amoudou, qui veut dire voyage en berbère. Et 5 jours durant, on n'arrivait plus à partir. Ils nous invitaient à aller voir le cours de boxe, à manger chez les uns, à manger chez les autres, à participer à un cours de langue, à échanger sur notre voyage. Ils nous ont demandé de faire une conférence. Ils nous ont demandé de faire une petite aventure à vélo juste à côté de la ville. Et voilà, on s'est fait apprivoiser, en fait, pas par une personne, mais par un groupe de personnes, progressivement, les uns après les autres. Et je peux vous dire qu'il y a eu beaucoup de larmes quand on est parti de Taroudan.
0: C'est quoi tes phrases préférées du Petit Prince ?
1: Ah, je sais pas, de Saint-Exupéry, en tout cas c'est une phrase sur la responsabilité qui dit que voilà, chacun peut poser sa pierre pour participer à la construction du monde. Donc ça c'est peut-être la phrase de Saint-Exupéry pour moi qui est la plus forte. Et voilà, même si elle est très classique, j'avoue qu'on ne voit bien qu'avec le cœur, l'essentiel est invisible pour les yeux, reste quelque chose qui m'a profondément marqué. J'aime bien aussi, par rapport à tout ce qu'on vient de dire de Saint-Exupéry, fais de ta vie un rêve et d'un rêve ta réalité. Et voilà, c'est ce que j'essaye de faire au quotidien.
0: Tu utilisais aussi le mot apprivoiser ?
1: Apprivoiser, oui, finalement, j'y ai donné vraiment tout un autre sens et j'ai peut-être à travers ce voyage mieux compris la différence entre le fait d'apprivoiser en amitié et le fait de s'amouracher, alors c'est pas très beau, mais voilà, de tomber vraiment en amour d'une rose et voilà, de percevoir vraiment la différence entre on s'apprivoise aussi hein, quand on se met en couple, quand on tombe amoureux, mais c'est pas du tout la même chose et c'est pas ce qu'on vit de la même façon. Et j'aime bien finalement ces deux notions et le côté d'apprivoiser me plaît aussi. Ouais.

0: Et finalement, le petit prince, vous l'avez rencontré ou pas?
1: Alors, on a chacun rencontré notre petit prince. Donc moi, je vais parler de la façon dont je l'ai rencontré. C'était dans le désert. On est monté en fait tout en haut d'une dune en Mauritanie, en haut du mont Zarga, qui est une dune particulière qui fait 250 mètres de haut. En fait, il y a une falaise rocheuse avec une petite échancrure tout en haut. Et le sable s'engouffre dans l'échancrure et derrière, ça forme une immense dune très très haute. Et donc on est allé jusque là et ça a été un soir absolument fabuleux et quelque chose s'est passé pour toute la famille. Enfin, on était vraiment sur notre petit nuage, c'était rayonnant. Et donc on descend de cette dune là, on bivouaque au pied de la dune et en fait au beau milieu de la nuit, moi je dormais pas, j'arrivais absolument pas à dormir. Et donc avec tout ce qu'on avait vécu, donc je suis parti me balader, c'était clair de lune, je suis parti me balader dans le désert tout seul de nuit. Et là, à un moment, alors pour certains, ça paraîtra fou, mais c'est plus moi qui marchais, c'était moi petit. En fait, je me voyais moi petit en train de marcher au milieu des dunes. J'avais quelques années, effectivement, les cheveux blonds comme un petit prince. C'est aussi pour ça que cette histoire m'a plu, on m'appelait toujours le petit prince quand j'étais petit. Et en fait, je me suis revécu petit. Et donc, une rencontre très, très troublante où en fait, j'ai compris qu'à un moment, j'étais en train de sortir de moi-même, une espèce de méditation du désert. Je pense qu'il faut y être allé pour comprendre ce que je peux évoquer, de très, très fort, quelque chose de qui nous a touché intérieurement et qui ne m'a pas quitté après jusqu'à la fin du voyage. C'est-à-dire que je suis resté dans cet état où je vivais les choses, mais je me voyais aussi extérieur à moi-même en train de vivre les choses. Donc, j'avais une espèce de double réalité. Et donc, c'était très, très prenant, très, très fort, ce que je raconte effectivement dans le livre. Et mes enfants, en fait, après, on a essayé de leur faire rencontrer aussi chacun leur petit prince. Alors eux, c'est très différent, ils sont encore enfants, donc ils n'allaient pas retrouver leur petit prince intérieur, enfin leur enfant intérieur, mais chacun a trouvé un trait de personnalité très fort de lui-même et a permis de mieux se découvrir. Donc on a découvert le petit prince à l'intérieur de nous-mêmes, mais à travers cette expérience très forte du voyage et finalement de la marche dans le désert.
0: Combien de temps aura duré le voyage dans son intégralité et comment s'est passée la dernière étape, l'arrivée à Dakar?
1: Alors on est arrivé donc à Bignona en Casamance, tout au sud. Le voyage a duré 6 mois. Et donc ce qui était particulier, c'est que tout au long de ce voyage-là, on a fait financer nos kilomètres par les gens qui nous suivaient sur notre blog. Et donc on est arrivé avec une bonne somme, avec 8000 euros à l'arrivée du voyage, de ce que les gens nous avaient donné. Et on l'a remis en fait à nos amis sénégalais qu'on allait rencontrer pour qu'ils montent un club de vélo. Et la grande surprise, c'est que je leur avais annoncé l'idée, pourquoi en collecter. Mais quand on est arrivé, en fait, ils avaient déjà commencé le travail. Ils avaient retapé plus de 500 vélos dans la ville. Et donc, on est arrivé avec 500 cyclistes le jour de l'arrivée qui nous ont accompagnés. On a fait un tour de ville avec eux. Et donc là, moi, j'étais hyper ému parce que j'allais régulièrement là-bas, mais je ne savais pas qu'il y avait autant de vélos. Et d'ailleurs, il n'y en avait pas. C'est parce qu'ils ont retapé. Donc aujourd'hui, c'est notre façon de faire perdurer le voyage et de le faire continuer. C'est qu'il y a toute une dynamique qui est en train de se mettre en place dans la ville où on est arrivé, à Bignona, avec un atelier de vélo, un club de vélo, des sorties qui sont organisées, plein d'enfants qui vont maintenant à l'école à vélo. Et on a l'impression que c'est un petit peu la graine que nous, on a semée en faisant ce voyage-là.
0: Dernière question, Yannick. J'aimerais que tu t'adresses à toutes les familles qui ont des enfants et qui ont des rêves de voyage. Donc toi, tu l'as rendu possible. Tu es parti à 5 avec tes 3 enfants sur les traces du petit prince pendant 6 mois en vélo. Ça fait forcément rêver beaucoup de monde, ça inspire aussi. Qu'est-ce que tu as envie de dire à tous ceux qui ont envie de se lancer dans ce type d'aventure un peu folle?
1: Et moi je leur dirais que tout l'enjeu, en tout cas de ce que j'ai compris, c'est que le danger, c'est papa, maman voyage et les enfants suivent. Ça, c'est ce qu'il faut éviter. C'est-à-dire qu'il faut réussir à construire un projet où les enfants vont être autant partie prenante que les parents. Il faut vraiment que ce soit un voyage familial où toute la famille fait son voyage. Ça ne veut pas dire qu'on fera tous le même voyage. Nous, on était 5, on a fait 5 voyages différents. Chacun l'a vécu à sa façon. On avait par exemple 5 carnets de voyage différents. Donc c'était très riche. Et donc c'est un peu le conseil que je donnerais, c'est-à-dire vos enfants sont hyper adaptables, sont capables de s'adapter presque à tout. Par contre, vous parents, peut-être votre responsabilité, c'est de leur construire une aventure qui permette qu'ils s'y retrouvent pleinement tout au long du projet et de l'aventure et du voyage.
0: Yannick, merci. Donc Yannick et Marie-Hélène Billard, après avoir rallié le Cap de Bonne-Espérance à vélo de 2005 à 2006, sont repartis avec leurs 3 enfants de 7 à 12 ans, Amandine, Colline et Simon, à l'été 2019. Donc vous quittez Chambéry pour un voyage qui vous conduira à travers les cols des Pyrénées, les montagnes de l'Atlas, le désert de Mauritanie, jusqu'à Bignoma en Casamance. Donc 7000 km en vélo qui sont racontés dans ce bouquin, dans La roue du petit prince, publié aux éditions Transboréal. Merci à toi.
1: Merci beaucoup et bon voyage.
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0: Merci à tous pour votre écoute. L'émission que vous venez d'entendre s'appelle « Regarde d'ailleurs ». Ce podcast donne la parole à ceux que je rencontre sur les routes du monde dans le cadre de mon activité de photographe voyageur. Je pars de l'idée qu'une personne, le parcours de vie d'une personne peut en inspirer beaucoup d'autres et j'aime pouvoir récupérer tous ces témoignages souvent très inspirants. Belle journée à tous!
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2: Bonjour à toutes et à tous, bienvenue dans le Voyage intérieur, la série d'émissions de messages de vie MES Plus Loin Sage, produite par Richard Federman. 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Peut-être est-elle une espèce d'ouvre-boîte de la connaissance. Ainsi, elle se différencierait de la vérité, de l'erreur ou de l'ignorance. C'est un espace de recherche joyeux et libre que je vous invite à vivre maintenant.
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1: Que connaissons-nous de notre intelligence émotionnelle et relationnelle? Que ressentez-vous lorsque vous êtes en contact avec vos peurs, vos épreuves ou vos succès? La plupart du temps, l'éducation que nous avons reçue n'a pas été basée sur la connaissance de soi. Elle a même souvent consisté à empêcher cette connaissance et le temps passant, nous pouvons ressentir le manque de ce soi méconnu. La scolarité, depuis le début, enseigne plutôt l'esprit de compétition et ne promeut comme seul développement que celui de la stricte fonction intellectuelle. Qu'enseigne-t-elle du ressenti ? Si l'enseignement se centre sur les savoirs, qu'en est-il de la dimension de l'être ? Comment les parents pourraient-ils mettre l'enfant en contact avec son ressenti alors qu'eux-mêmes sont la plupart du temps coupés de leur propre vie intérieure? Il est urgent d'apprendre à nommer, à identifier, à comprendre, à exprimer ses émotions positivement, sous peine d'en devenir esclave, pour le bonheur de nos enfants et des adultes qu'ils deviendront. Les émotions, l'émotivité, la prise de parole en public, elle connaît bien. À ce jour, elle est l'auteur de 23 livres, dont un best-seller, L'intelligence du cœur, dans le domaine de la parentalité. Voici, sans plus attendre, la psychothérapeute, écrivaine et conférencière, Isabelle Filioza. Que connaissons-nous de nos émotions? Que connaissons-nous de la peur, de la joie et de la colère? Que connaissons-nous de notre intelligence émotionnelle et relationnelle?
2: Ah là là, on connaît. En fait, on a l'impression de connaître beaucoup de choses et c'est vrai que quelque part on connaît tout ça puisque ça nous habite, puisque tous les humains éprouvent des émotions. Mais connaître le vivre, oui, forcément, mais connaître au sens que donner sens, au sens de maîtriser ça beaucoup moins. En fait, nous n'avons rien appris à l'école sur comment on gère une colère. Qu'est-ce que c'est qu'une colère? À quoi ça sert? On ne sait même pas faire la différence entre une colère affirmation de soi et une colère brutalité, une colère violence. On ne sait pas à quoi sert la tristesse. On nous a juste dit « sèche tes larmes »,« oh, tu dois être fort », etc. Et donc, on a très très peu d'informations sur les émotions. L'école maternelle, on devrait nourrir nos intelligences émotionnelles.

0: relationnel et relationnel, mais en réalité, pour l'instant, il ne se passe pas grand-chose là-dessus. On écoute de plus en plus les émotions des enfants, mais pour l'instant, il n'y a pas encore suffisamment d'informations.
1: Avant d'écouter les enfants, est-ce qu'on s'écoute soi-même ?
0: Oui, bien sûr, c'est le problème, c'est qu'on ne sait souvent pas exactement ce qu'on doit écouter chez les enfants, ni chez soi-même. Nous ne savons pas bien identifier ce qui se passe à l'intérieur de nous et ce qui se passe donc forcément à faire fiori. C'est difficile de savoir ce qui se passe pour les enfants. Et donc, nous avons tendance à écouter un peu n'importe comment parce qu'on nous a dit qu'il fallait écouter les émotions. Il y a eu toute une période où on nous disait « les émotions, c'est le chaos, les émotions, il faut absolument les réprimer, il ne faut pas exprimer ses émotions, etc. Les émotions, c'est pour les femmes, c'est un truc, c'est affectif, contrairement à ce qui serait rationnel. Et donc, pendant toute une période, on nous disait, si on est dans l'émotion, on n'est pas dans la logique.
2: Isabelle Filioza.
0: Et puis, les scientifiques sont venus balayer toutes nos idées reçues là-dessus et nous ont dit « si, pour être vraiment rationnel, nous avons besoin de nos émotions. Les émotions font partie intégrante de notre équipement cérébral et elles sont absolument nécessaires, par exemple, pour décider. Quelqu'un qui n'a plus une zone émotionnelle fonctionnelle n'est plus capable de prendre des décisions saines, logiques, et approprié. Et donc, ne serait-ce que savoir choisir qu'est-ce que je préfère, qu'est-ce que j'aime moins, tout cela, ça repose sur nos émotions. Donc, depuis quelque temps, on nous dit un peu partout, exprimons les émotions, écoutons les émotions. Mais comme nous n'avons que très très peu d'informations sur ce que c'est, nous ne savons pas très bien quoi faire. Et donc quand un enfant se met à pleurer, à crier, à hurler dans un supermarché, eh ben, on peut avoir tendance à lui dire « Ah ben, je comprends que tu ne sois pas content parce que je ne te donne pas le bonbon que tu veux », alors que ça n'a probablement rien à voir du tout. C'est-à-dire que pour pouvoir faire preuve d'une véritable empathie, pour véritablement écouter, entendre ce que exprime l'enfant, eh bien nous avons à comprendre ce qui se passe pour lui. Et pour ça, il nous faut un petit peu plus d'informations sur ce que sont toutes ces émotions.
1: On ne peut pas détecter cette information de l'enfant si on est stressé, puisque le stress est une barrière à la compréhension.
0: Mais vous avez trouvé le mot juste, Richard. C'est exactement ça, c'est le stress. En fait, l'enfant qui hurle dans le supermarché, il ne hurle pas du tout parce qu'il est furieux, il hurle parce qu'il est juste complètement sous stress. Et bien sûr que sa réaction de stress nous met nous-mêmes sous stress. Nous sommes déjà sous stress. C'est pour ça aussi que lui, il éclate. C'est parce que nous étions tendus, stressés, qu'est-ce qu'il faut que j'oublie pas ici, machin, etc. On fait nos courses rapidement, on se dit, oh, pourvu que personne ne voit que je suis un mauvais parent. Bref, ce stress est déjà majeur et du coup, l'enfant est stressé aussi. À un moment, son cerveau sature, il se met à éclabousser de partout, à hurler. Et bien sûr, nous, ça nous met sous stress et ça nous rend encore plus incapables de gérer les choses. Et donc oui, la première chose que nous avons à apprendre, avant même d'apprendre à réguler nos émotions, nous avons besoin d'apprendre à réguler notre stress, à calmer notre amygdale, cette petite zone dans le cerveau qui dirige les réactions de stress. Calmer l'amygdale, hein, être capable de souffler, retrouver le contact avec soi-même, récupérer son cerveau en entier, parce que finalement, quand il se passe quelque chose d'un petit peu, qui sort de l'ordinaire, quand nos enfants disjonctent ou quand ça déborde, eh bien, hop, on dirait qu'on perd notre cerveau, on perd nos compétences, là, on oublie tout et on se met juste à hurler, on craque, on est sous stress, nous aussi. Et donc, hop, comment arriver à récupérer la conscience de nous-mêmes, planter nos pieds sur le sol, respirer, expirer plus exactement, parce que quelquefois quand je dis respirer, les gens se mettent à prendre de grandes inspirations et ça va juste nous exciter encore plus. Donc expirer, souffler, on peut compter, on peut boire un verre d'eau, on peut regarder de la nature par la fenêtre. Si on n'a pas de nature par la fenêtre, eh bien au moins une plante verte ou même la couleur verte chez soi sur les murs, ça suffit déjà pour nous calmer un petit peu.
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0: 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Aujourd'hui, le thème, comment les parents pourraient-ils mettre l'enfant en contact avec son ressenti? Avec une spécialiste, et pas des moindres, Isabelle Filiosa.
1: Oui, mais alors, ça c'est une bonne idée, mais quand tu es dans le supermarché, parce que tu donnais l'exemple du supermarché tout à l'heure... Tu vas faire la position de Bouddha sur le caddie pour te calmer, parce que c'est pas évident d'avoir une technique de relaxation au moment où il y a l'action.
2: Nous avons besoin de techniques ultra simples. Il suffit de sentir le contact de ses pieds sur le sol. Ça demande rien du tout. Simplement, je sens le contact de mes pieds sur le sol. Je peux aussi sentir, puisque j'ai la main sur le caddie, le contact que me procure le manche du caddie dans la main. C'est-à-dire que c'est très important de ne pas serrer la poignée du caddie, mais de sentir le contact. On peut bouger légèrement la main, peut-être même aller sur les grilles du caddie, là où c'est un peu froid, parce que ça va nous procurer des sensations. La simple fait de diriger notre attention vers des sensations physiques, corporelles, dans la main, ou mieux dans le pied, parce que c'est encore plus loin du cerveau, ça va calmer la médaille. Ça calme, ça ralentit le rythme cardiaque automatiquement. Une autre chose qu'on peut faire, c'est saisir l'enfant et le prendre dans ses bras et lui faire un câlin. Nous, ça nous calme, et lui aussi.
1: Tous les enfants aiment les câlins?
2: Tous les enfants aiment les câlins et ont besoin de câlins. Après, ils peuvent refuser le câlin sur le moment, forcément. C'est-à-dire que s'il est sous stress, hein, l'enfant, la première réaction qu'il va avoir quand on va le saisir et le prendre dans les bras, c'est déjà de nous rejeter. C'est juste naturel, puisque c'est la réaction suivante de stress. Après la réaction d'agression, hop, il va repousser, essayer de fuir, essayer d'esquiver. C'est juste la réaction suivante. Nous, ça montre qu'il est sous stress et que c'est ce dont il a besoin. Donc là, on a deux options. En fonction de l'enfant, de ce que nous connaissons de lui et du niveau de stress dans lequel il est, soit nous le gardons dans les bras et nous lui parlons, nous sommes plus tendres encore et vraiment hop, tout doucement, on fait que au début il se débat et puis hop, rapidement il se laisse aller, il pleure et il fait un câlin. Ou alors on lui propose de sauter sur place, on lui propose de courir très très vite autour du rayon pour pouvoir voilà, tu cours trois fois autour du rayon, parce que le stress a besoin de sortir du corps. En fait, le stress, c'est pas juste dans la tête, c'est corporel. Ce sont des hormones, hein, adrénaline, cortisol, dans le corps. Et donc, ces hormones ont besoin d'être utilisées. Cette mobilisation énergétique qu'il y a dans le corps a besoin d'être utilisée. Et donc, si on fait courir l'enfant, si on le fait sauter, dans certains endroits, il y a des piscines de balles. Hop, saute dans la piscine de balles. S'il pouvait y avoir des petites trampolines dans tous les supermarchés, ce serait génial. Ça permettrait aux enfants de sortir un petit peu toutes ces tensions à l'intérieur.
1: Pourquoi les enfants ont plus de stress que les adultes de naissance?
2: Ils n'ont pas plus de stress, mais ils ont des cerveaux moins capables de le réguler. Nous, nous avons un cerveau qui est toute une zone cérébrale qui nous aide à inhiber les comportements, qui nous aide à réfléchir, qui nous aide à différer quelque chose pour pouvoir aller plus loin. Et puis, nous savons que nous voulons faire nos courses, etc. Nous avons toutes sortes d'informations et capacités d'avoir toutes ces informations dans notre tête. Les enfants, non. Leur système émotionnel est comme le nôtre, pas plus fort, mais ils n'ont pas les capacités de régulation encore. Donc forcément, eh bien, quand l'émotion est excitée, quand le stress est présent, ils n'ont pas les capacités de régulation de stress.
1: Et à quel âge ils commencent à avoir les outils pour pouvoir se protéger?
2: Petit à petit, hein, avant 2 ans, un enfant ne peut absolument pas inhiber ses comportements. À partir de 3 ans, il commence à être capable de faire si on lui donne des outils pour le faire. Et petit à petit, ça va se construire. Le cerveau termine de se construire à 28 ans. Donc, à 28 ans, on a vraiment un cerveau normalement en bon état, s'il n'a pas été abîmé par la pollution ou même par un peu trop de violence reçue dans l'enfance.
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1: La vie est là, avec l'intelligence du cœur dans le domaine de la parentalité, avec Isabelle Filioza.
2: Comment tu sais, toi, par ton expérience, qu'un parent est à tous les outils, parce qu'il y a des parents qui, eux-mêmes, étant enfants, ont été battus ou ont eu des émotions
3: brisées. Que les parents ont tous les outils. Aucun parent n'a tous les outils. Je n'avais pas tous les outils. Ce qui est important, c'est pas d'avoir tous les outils. On n'aura jamais tous les outils. Tous les jours, j'apprends des nouvelles informations. J'ai appris avant-hier les raisons pour lesquelles ma fille, tout bébé, a tellement pleuré et avait tellement de mal à dormir. Avant-hier.
2: C'était quoi ?
3: Eh bien, ma fille est née par césarienne. Et je ne savais pas qu'il y a une hormone dans notre cerveau, un neuromédiateur qui s'appelle le GABA. Le GABA est inhibiteur. Et donc, il nous permet d'inhiber nos comportements, il nous aide à nous endormir. Il aide à ralentir, en quelque sorte. Or, ma fille est née par césarienne, et quelle différence entre une césarienne et une naissance par voie naturelle, c'est la quantité d'ocytocine. Mais tout ça devient intéressant seulement quand on sait que le GABA est inhibiteur chez les gens qui sont nés, mais chez un fœtus, il est excitateur. Donc, le neuromédiateur GABA, dans le cerveau d'un fœtus, est excitateur. Pendant l'accouchement, avec les doses massives d'ocytocine, l'ocytocine se lie avec le GABA et transforme le GABA en un neuromédiateur inhibiteur. Et du coup, un enfant qui naît par césarienne ne reçoit pas les énormes doses d'ocytocine que reçoit un bébé qui naît par voie normale. Quand ils naissent par voie normale, ils sont un peu groggy comme ça. On croit que c'est parce que ça a été dur. C'est aussi surtout parce qu'ils sont complètement plein d'ocytocine et d'hormones qui leur permettent de ne pas sentir la douleur, etc. Donc, ils sont un peu groggy et ça dure 4-5 jours. Donc, ils dorment pas mal, etc. Tandis qu'un bébé né par césarienne, ma fille, hop, elle était tout de suite super éveillée. Moi, j'étais toute fière que ma fille soit éveillée, les petits yeux écarquillés, etc. Mais en fait, c'était un problème. Et elle avait beaucoup de mal à s'endormir. Elle avait beaucoup de mal elle était souvent mal et elle hurlait parce qu'elle était trop stimulée. Et donc, ça, je ne savais pas. Et donc, voilà, maintenant, elle a 24 ans et je ne savais pas ça à l'époque. On apprend des choses tous les jours.
2: C'est quoi l'ocytocine ?
3: L'ocytocine, c'est l'hormone de l'amour. C'est l'hormone de la relation. C'est l'hormone qui permet de calmer. C'est une hormone qui sert à énormément, énormément de choses. Elle le déclenche. Elle est très, très utilisée dans au moment où l'enfant sort du ventre de la maman. Elle est aussi transmise dans l'allaitement. C'est une hormone qui, à la fois, calme et oriente vers l'autre. C'est-à-dire que l'ocytocine, quand on a de l'ocytocine, en tant que maman, à l'intérieur de soi, eh bien, on regarde l'enfant, on va s'attacher beaucoup plus facilement à l'enfant. Si on n'a pas assez d'ocytocine, on ne va pas s'attacher à l'enfant. Donc, c'est des deux côtés, et du côté de la mère, et du côté du bébé, et du côté du père, bien sûr, aussi. Plus on a d'ocytocine, plus on s'intéresse les uns aux autres, plus on est dans la compassion, dans l'attachement.
2: L'ocytocine, finalement, ça peut être un regard, ça peut être une caresse, ça peut être juste simplement une bienveillance. Non, alors finalement, l'ocytocine rend intelligent.
3: Exactement, Richard, tout à fait. Et c'est vrai qu'un regard suffit à déclencher une sécrétion d'ocytocine.
2: Alors quand on regarde des gens dans la rue, des fois, ils me disent « Mais pourquoi ils me regardent comme ça? Qu'est-ce que j'ai ?»
3: Et oui, et donc le problème, c'est que nous sommes sous stress principalement. Et quand tu parles de train, tu parles de métro, etc., quand on est dans le métro et qu'il y a un inconnu qui nous regarde, ça excite notre système de stress immédiatement, notre amygdale est « Ah !» Et donc, tout de suite, j'interprète « Il me veut du mal !» Voilà, on panique tout de suite. Le stress, exactement, le stress domine.
2: Coupe l'ocytocine.
3: Il coupe tout. Il coupe l'accès à d'autres zones. Et le stress, c'est normal. On va d'abord se protéger du danger. Et donc,
2: mais il paraît qu'il y a du bon stress. C'est quoi le bon stress?
3: Le bon stress, c'est e-stress, c'est le stress positif. Le bon stress, c'est... parce que le stress, c'est l'effort d'adaptation de l'organisme. Donc le stress, il est bon en essence. Le problème, c'est l'accumulation. Et nous vivons dans un monde où il y a tellement de bruit, de lumière, de sollicitations, de stimuli divers et variés, que c'est très très difficile. Le bon stress, c'est quand on a un challenge, qu'on veut atteindre quelque chose. On sait qu'on a tel objectif et donc on se défonce, on va mobiliser, on est tendu parce que est-ce que je vais y arriver? Mais oui, on va y arriver. Et donc ça, c'est du bon stress. C'est le stress qui nous mène, qui nous porte. Hein. Cette énergie qui nous porte. Parce que les gens qui ont des super bons résultats, les gens qui battent les records, ils ne battent pas leurs records quand ils sont tout seuls en train de faire des répétitions. Ils battent leurs records quand il y a un stade plein qui les ovationne autour d'eux. Ils battent leurs records quand il y a un maximum de stress. Le stress nous donne l'énergie de pouvoir réagir. Ça, c'est du bon stress. Après, quand c'est trop, c'est trop. Et donc, du coup, ça devient du mauvais stress.

0: C'est quoi le trop de stress?
1: C'est le stress qui m'aide, le stress qui me soutient et le stress qui m'aide à aller dans la direction où je veux aller. Et le stress qui ne me convient pas, c'est celle qui m'oppresse, c'est à chaque fois que quelqu'un me domine, c'est à chaque fois que je n'ai pas ma liberté. Chaque fois que nous sommes hors connexion, hors relation ou hors liberté, eh bien, nous risquons d'être dans un stress qui va être nocif pour nous.

0: Alors justement, alors, on vient de définir le stress sur deux manières. Les émotions viennent mettre une teinte, c'est-à-dire...
1: Exactement, voilà. Tu as tout compris. La définition du stress, c'est une réaction d'adaptation de l'organisme à toute sollicitation. C'est une réaction non spécifique. L'émotion est une relation spécifique. Donc en fait, exactement ce que tu viens de dire, c'est l'émotion donne une teinte au stress. C'est le même stress, c'est du stress que tu vives de la joie ou que tu vives de la terreur, mais c'est parce que c'est à chaque fois une adaptation. Mais évidemment, pour la joie, c'est de le stress, pour la terreur, c'est de la détresse.

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1: Si je souris à quelqu'un, ça me donne de l'ocytocine à moi-même. Si l'autre ne sourit pas quand même.
2: Ocytocine, dopamine, oui. Sérotonine, voilà les bonnes hormones qui
1: si
2: nous permettent. Tout à fait, ça c'est vrai. Tout à fait.
1: C'est pour ça que les enfants répondent très vite au sourire. Ils ont compris ça très tôt, en fin de compte.
2: Les enfants répondent à tout, en fait. Et donc, si on regarde l'enfant en faisant une grimace, en fronçant les sourcils, on déclenche le stress dans son corps. Si on lui fait un sourire, on déclenche le sourire sur son visage, tout à fait.
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0: Vous écoutez Le Voyage intérieur, la série d'émissions de messages de vie, MES, plus loin sage. Nous allons retrouver Isabelle Filioza. Si nos gènes sont influencés par notre environnement, l'épigénétique pourrait-elle réparer l'expression des émotions?
1: C'est ça, c'est pas si nouveau que ça l'épigénétique, c'est vrai que pendant trop longtemps, on a cru que nous étions déterminés par nos gènes. Donc après, on s'est rendu compte que le génome était là, ok, c'est une carte. Maintenant, les gènes vont s'exprimer ou non en fonction de l'environnement. Et nous avons toutes sortes de protéines qui vont s'enrouler autour des gènes et qui vont permettre à certains gènes de s'exprimer ou qui vont inhiber certains gènes. Et l'épigénétique, c'est tout ça. C'est tout le rôle de l'environnement qui va moduler l'expression des gènes. Mais non seulement on sait aujourd'hui donc, que l'épigénétique joue un grand rôle, ce qui fait que toutes les anciennes discussions sur c'est inné, c'est acquis, tout ça est tombé par terre, parce que rien n'est ni inné ni acquis, tout est épigénétique, c'est-à-dire une interrelation entre l'environnement et la génétique. Mais ce qui est un peu plus nouveau, c'est que nous savons maintenant que l'environnement impacte les gènes. Et que ça se transmet sur plusieurs générations. C'est-à-dire que non seulement, ce n'est pas parce que nous avons un gène comme ci, comme ça, que nous allons forcément le développer dans la vie, mais quel que soit le gène de base, si nous subissons de la violence, par exemple, notre gène va être abîmé. Et un gène abîmé, nous allons le transmettre à nos enfants. Et donc, nous savons aujourd'hui ce qui a été ridiculisé à l'époque, l'idée de Lamarck sur l'hérédité des caractères acquis. Eh bien oui, certains caractères acquis peuvent être transmis.
2: Et on peut changer nos gènes courant
1: oui,
2: de...
1: Yes. Bien sûr. Puisqu'on abîme dans un sens, on peut les changer dans un sens. Ça veut dire, la bonne nouvelle, qu'on peut les changer dans l'autre sens. Tout à fait. Nous ne sommes pas soumis à notre génétique. Alors, on est soumis quand même. On va jamais pouvoir passer des yeux marrons aux yeux bleus directement comme ça, voilà. Mais les gènes qui sont abîmés, les gènes qui ont perdu un peu, ce qu'on appelle ça les télomères, c'est la branche sur le chromosome qui a pu être altéré, eh bien ça peut repousser, ça peut se réparer par différentes choses. L'expression des émotions, ça aussi c'est assez nouveau, mais il a été démontré que l'expression des émotions pouvait permettre la réparation des gènes. Donc l'expression des émotions, ce qui permet aussi de réparer la génétique, c'est l'alimentation. Nous avons besoin d'une bonne alimentation qui soutienne le développement et qui soutienne la synthèse de protéines, etc. et qui ne soit pas inflammatoire. Donc, toutes les protéines inflammatoires, il faut vraiment diminuer, c'est-à-dire les blés de maintenant, tout ce qui est le gluten et d'autres protéines inflammatoires. En fait, chacun, on va être plus ou moins sensible à ceci ou cela. Nous avons besoin d'augmenter les huiles oméga-3. On en a beaucoup parlé, mais c'est une réalité. On le sait aujourd'hui, scientifiquement, pour pouvoir réparer le cerveau et pour pouvoir réparer nos gènes, nous avons besoin de boire de la bonne eau, nous avons besoin de manger des oméga-3, nous avons besoin de manger ce dont nous de rééquilibrer notre flore intestinale. Nous avons vraiment besoin de retrouver un environnement sain pour pouvoir fournir à nos gènes les bases qui lui permettent de se reconstruire, quoi, finalement.
2: Si on a eu une enfance difficile, on peut modifier notre vie en changeant nos gènes. Parce qu'on dit souvent que c'est héréditaire, c'est culturel.
1: Tout à fait. Alors que cela ne donne pas aux parents la permission de frapper leurs enfants et d'exercer toutes sortes de violences sur leurs enfants sous prétexte que ça se répare. Non, bien sûr ça se répare, mais c'est quand même difficile à réparer et très très long à réparer. Il y a des choses qui se réparent plus facilement que d'autres. On sait qu'un viol va être inscrit dans les gènes, mais on sait aussi que ça peut se réparer. Mais ça prend du temps pour réparer. Et donc, évitons de blesser nos enfants. Par contre, si nous-mêmes nous avons été blessés dans notre histoire, eh bien, sachons que oui, ça peut se réparer et que la voie, elle passe par une reconnaissance de ce qui s'est passé, les yeux ouverts. Il ne s'agit pas de minimiser, il ne s'agit pas de dire « c'était pas grave », ni même « c'était absolument dramatique », « c'était ce que c'était ». Je le regarde, je revis les émotions que j'ai éprouvées à ce moment-là, avec la puissance que ça a eue. Je revis la terreur, le dégoût, la honte, je revis tout cela, pas tout seul, avec un psychothérapeute présent qui sait m'accompagner dans toutes ces émotions. Et en libérant ces émotions, je vais petit à petit retrouver le contact avec moi-même et mes gènes vont pouvoir se reconstruire.
2: Donc là, on rentre dans la colère. La réparation des gènes et d'accepter, c'est de ne pas tomber dans la colère et de parler du véhicule corporel. Toi, tu es pour la colère ?
1: Ah oui, la colère est fondamentale, la colère est nécessaire. La saine colère, la colère qui dit stop, qui dit je. La colère, c'est l'énergie de réparation. On a trop voulu étouffer la colère parce qu'on l'a confondue avec la violence. Mais la colère, c'est l'affirmation de soi. C'est l'énergie de réparation et c'est ce qui permet l'équilibre entre deux personnes. Lorsque dans un couple, il y en a un qui ne se met jamais en colère, eh bien, il y en a un qui domine l'autre. On a besoin de la colère parce que la colère, elle définit l'espace, elle définit nos frontières, elle définit qui nous sommes, elle nous permet de sentir « ah, ça c'est moi », elle définit l'identité. Quand on n'a pas accès à sa colère, et notamment quand on n'a pas accès à la colère envers nos parents, eh bien du coup, on reste soumis à leur impact et du coup, on ne peut pas se guérir. La colère est nécessaire pour guérir. La colère envers les parents est absolument nécessaire pour guérir. Par contre, on ne s'enferme pas dans la colère. Si on s'enferme dans la colère pendant 2, 3, 4 ans, et oh, oui, je suis en colère contre mes parents, à ce moment-là, c'est plus de la colère, c'est de la violence, c'est de la rancœur. Et ça, ça alimente comme ça, on tourne en rond, ça ne sert à rien. Ce dont on a besoin, c'est de retrouver une saine colère, vivre les excès de colère dans le cabinet d'un psychothérapeute, d'un psychopraticien, écrire une lettre à nos parents, les rencontrer peut-être pour se faire entendre, pour viser une réconciliation éventuellement. Et puis, à ce moment-là, une fois qu'on a exprimé la colère, on en est libéré. La colère, elle se libère quand on l'exprime. La rancœur, plus on l'exprime, plus elle augmente. Libérons-nous de nos rancœurs et libérons-nous des colères, mais on se libère des colères en les exprimant sainement, sans violence.
2: Oui, donc une colère, c'est l'émotion. Et comme on dit souvent, tu te mets en colère, donc je ne peux pas parler avec toi. Alors que c'est une légitime défense, c'est une moyen
1: alors, oui
2: et
1: non,
2: c'est une
1: parce
2: émotion.
1: Que tu te mets en colère, ça veut dire que la personne se met en colère. Si elle se met en colère, c'est un jeu de pouvoir. Soit tu es en colère et c'est de l'émotion. Tu ressens de la colère, tu éprouves de la colère, c'est de l'émotion. Mais si la personne doit se mettre en colère, ça veut dire qu'elle n'est pas en colère, elle s'y met. Donc elle joue un jeu de pouvoir. Et à ce moment-là, effectivement, pas la peine de parler avec elle.
2: Comment tu vois la nuance ? Tu la distingues comment à la voix ?
1: Tu la distingues à la voix, tu la distingues à ce que tu ressens en face. Parce que dans la relation, si tu te sens confortable, c'est-à-dire quand c'est une vraie émotion, en général, on se sent confortable avec l'émotion de l'autre. Dès qu'on sent quelque chose qui est « ça va pas, je sais pas comment réaliser, je sais pas comment réagir », c'est probablement un jeu de pouvoir.
2: Est-ce que tu es une femme heureuse ?
1: Oui. Oui, je suis une femme heureuse.
2: Je voulais finir avec une note positive. Ah,
1: oui, je suis une femme heureuse. Je vis avec un homme merveilleux et on s'aime de plus en plus. On nous a dit que l'amour, ça usait et tout. En fait, c'est pas vrai du tout. C'est plus on s'aime, plus on s'aime. Et donc, c'est vraiment super agréable. Ma fille vient d'être diplômée à l'université de Maastricht. Et donc, je vais bientôt la retrouver. Elle rentre de Hollande. Et puis, mon fils vit à Sydney pour l'instant, et il s'épanouit beaucoup lui aussi sur le sol australien, et je le retrouve en juillet prochain.

ce jour, Isabelle Filioza a écrit 23 livres sur la parentalité et compte tenu de l'engouement suscité par ses livres, elle a créé les ateliers Filioza un peu partout en France pour découvrir l'approche empathique au cœur des émotions de l'enfant. Son site isabellefilioza.net. Je vous invite à réécouter nos émissions sur ce même sujet sur notre site richardfederman.com avec André Stern, Isabelle Padovani, Isabelle Peloux, Mathieu Ricard, Ilios Kotsou et j'en citerai encore plein d'autres. Mais pour ma part, je vous retrouve la prochaine fois. Portez-vous bien. Bye.

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